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Toujours là, minuit et quart. Samix, Diamond.

0: Ah, le petit cousin aussi, on va le mettre dans le mix.
1: Celui-là, je pense que c'est le must. Là, c'est pour le moment, c'est le must. Après, voilà, les gars. Hein. Ce qu'il vous reste à faire.
0: Allez, DJ Otto, bientôt. Hein. Sur les ondes. Allez, il faut qu'il soit un peu plus sérieux et c'est bon. Et il a la fibre musicale. Il a la fibre musicale.

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Allez, le prochain morceau, il est pour Otto. Et il nous a rejoint, il est là. Elle, c'est la famille. On va lui faire plaisir.

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Prochain morceau dédicacé à Célia. Otto est dans la place et il compte le faire savoir. Allez Célia, le prochain morceau, c'est de la bombe, c'est pour toi. C'est un coup de cœur Radio Système, il est resté longtemps coup de cœur.

ici, il n'y a que des malades, Célia. Et Otto, c'est le premier. Allez, ce morceau, c'est pour toi. Juan Serrano, Boccaccio. Ah, écoute, celle-là, tu vas t'en souvenir.

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Un gros gros bonsoir à Justine qui nous écoute. Ah, il est pour toi aussi ce morceau, mais c'est de ma part. Allez, Samir, il est jaloux. Allez, c'est pour Samix aussi. Ouais. Bon, donc, du coup, sur le morceau, Célia et Justine. Célia.

Chamon. Et ça mixe. Ça mixe et gricheux ce soir. Ah, il est grincheux, mais on l'aime comme ça.

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Et auto bientôt au platine. Hein. Ah, chose promis, chose due. Ah, il va s'entraîner.

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Samix a repris le platine. C'est parfait, merci. On est reparti pour un voyage dans le temps. Moi je suis dans le temps. Voyage dans le temps. 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Ah, nos voyages dans le temps. Merci.

Et on n'oublie pas Justine et Célia, hein. Et merci, hein. Oh, je savais même pas que je l'avais celle-là. Voilà la adresse.

est là en famille. Loneliness. Grosse, grosse dédicace à Justine qui tient la route et qui nous écoute encore. Est-ce que Célia est là? Manifeste-toi.

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DJ Diamond, ça mixe. 2h du matin, on est là. On va accélérer.

Allez, écoute-moi ça, ça mixe. Allez, si tu veux prendre la route, c'est maintenant. Hein. Sinon, tu es cuit. Ouais, rentre à pied. Ouais. Et ils vont pas te faire souffler, ouais.

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En mémoire de mon frérot, son morceau coup de cœur, il est là ce soir. Redouane Larahmo.

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On est de l'autre côté de la planète, là, ça voyage. El Carnaval, Rio de Janeiro.

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0: RFI matin, nouvelle édition, 3h d'infos, de chroniques, de reportages qui nous emmèneront à Oulan-Bator en Mongolie, fin de la première semaine de la COP désertification en demi-teinte. On fait le bilan dans un instant et on s'intéresse aux solutions existantes. L'Ukraine également et ses nouvelles frappes sur un centre commercial du centre du pays hier. Nous serons à Kiev dans le journal de 8h et puis on continuera notre plongée au cœur des lieux mythiques des nuits africaines. On pose nos valises au Nigeria, à l'African Shrine de Lagos, le repère de la légende de l'afrobeat Fela Kuti. Mais on commence par votre journal, Julien Coquel-Rouhem. Bonjour Julien.
2: Bonjour Pierre. À la une de l'actualité, le spectre d'une confrontation directe entre Israël et la Turquie, alors que la tension monte entre les deux pays. Ankara et Tel Aviv se sont livrés aux invectives hier après l'annonce par la Turquie d'un mandat d'arrêt international contre Benjamin Netanyahou. Et les échanges de ces derniers jours font craindre un affrontement sur le terrain en Syrie. Dans l'actualité également, une nouvelle nuit meurtrière en Ukraine après déjà la mort de 16 personnes dans une frappe russe contre un centre commercial dans la journée d'hier. Côté russe, les élections législatives se rapprochent et Vladimir Poutine s'exprime devant le congrès de son parti aujourd'hui. Dans ce journal aussi, pas d'annonce majeure et les États-Unis qui font blocage. Le bilan plus que mitigé, vous le disiez Pierre, de la première semaine des négociations de la COP17 sur la désertification. Et puis elle rouvre ses portes au public aujourd'hui. Reportage en forêt de Fontainebleau, un peu plus d'un mois après l'incendie qui l'a en partie ravagé.
0: Une nouvelle passe d'armes et la tension de plus en plus forte entre Israël et la Turquie.
2: Hier, Ankara a annoncé émettre un mandat d'arrêt international contre Benjamin Netanyahou dans le cadre d'une enquête sur l'interception de la flottille pour Gaza au mois de mai. La réaction du Premier ministre israélien n'a pas tardé. Son bureau a qualifié dans la foulée Recep Tayyip Erdogan de dictateur antisémite et le président turc dénonce, lui, des manœuvres mesquines du gouvernement israélien à des fins électorales. Le décor d'une confrontation entre les deux pays est-il planté? Alors qu'en début de semaine, Israël a bombardé une base aérienne dans le nord de la Syrie en accusant la Turquie de vouloir s'y déployer. Les deux pays, tous deux alliés de Washington, mais rivaux, s'en tenaient jusqu'ici à étendre chacun leur zone d'influence en Syrie. Céline Pierre Magnani.
3: En Syrie, les intérêts de la Turquie et d'Israël sont aux antipodes. Ankara accompagne la reconstruction du pays et soutient le développement d'une armée syrienne. Tel Aviv, à l'inverse, vit comme une menace existentielle la consolidation d'une Syrie dirigée par un ancien djihadiste. Pour l'analyste Mehmet Akif Koch, spécialiste du Moyen-Orient, le risque de confrontation directe entre les deux pays est à prendre très au sérieux.
4: En Syrie, il y avait depuis environ un an et demi un statu quo qui reposait sur une situation où la Turquie était plus forte dans le nord de la Syrie et Israël plus forte dans le sud. Aujourd'hui, Israël veut renverser ce statu quo. Si la Turquie continue d'accroître son influence en Syrie, si elle poursuit dans cette voie, alors il sera inévitable qu'elle entre en guerre avec Israël et qu'un affrontement armé éclate entre les deux pays.
3: De son côté, Tom Barrack, envoyé spécial américain pour la Syrie, travaille à la mise en place d'un mécanisme de déconfliction qui rassemblerait la Turquie, la Syrie et Israël afin d'éviter que la situation ne s'envenime. Céline Pierre Magnani, Ankara, RFI.
2: Les craintes d'une confrontation Israël-Turquie alimentées par les déclarations de Benjamin Netanyahou dans un communiqué publié hier. Le Premier ministre israélien accuse de nouveau le pays de vouloir étendre son agression contre Israël en Syrie. Israël ne le tolérera pas, ajoute-t-il.
0: Lui a dénoncé hier soir une frappe absolument cynique et ignoble.
2: Les mots du président Volodymyr Zelensky qui appelle une fois de plus à accentuer la pression sur Moscou. Après une frappe russe particulièrement meurtrière, au moins 16 morts et 130 blessés, dont 23 enfants, dans le bombardement hier d'un centre commercial du centre du pays. Les frappes russes ont continué de tuer cette nuit avec au moins 2 morts à Kiev et dans la région de Zaporijjia. À Bruxelles, la chef de la diplomatie européenne, Kaya Kallas, dénonce l'absolue et totale dépravation de Moscou.
0: Tout ceci, Julien, à un mois des élections législatives en Russie.
2: Un peu de suspense pour ce scrutin verrouillé par Vladimir Poutine, même si le contexte s'invite dans la campagne. Le président russe s'exprime aujourd'hui devant le congrès de son parti Russie Unie. Il avait reconnu au mois de juin, devant la même assemblée, que la Russie traversait une période difficile. Elle se confirme depuis à l'intérieur comme à l'extérieur du pays, Théo Conscience.
5: À l'est comme à l'ouest, les restrictions se multiplient aux frontières de la Russie ces dernières semaines. Hier, la Finlande a convoqué l'ambassadeur russe après la violation de son espace aérien par un avion de reconnaissance russe. La veille, c'est la Roumanie, autre pays de l'OTAN, qui avait dénoncé l'escalade irresponsable de Moscou après avoir abattu un drone qui se rapprochait d'un projet gazier en mer Noire. Alors que les vols non autorisés de drones se sont multipliés ces derniers mois dans les pays d'Europe de l'Est, la présidente de la Commission européenne, Ursula von der Leyen, a dénoncé la campagne de guerre hybride menée par le Kremlin. À l'Est, c'est le Japon qui a protesté hier contre la décision de Moscou de mener des essais de missiles au large des îles Kouriles, un archipel revendiqué par Tokyo que Vladimir Poutine a visité le 13 août. À l'intérieur de ses frontières, enfin, le président russe doit composer avec l'inquiétude croissante d'une partie de la population. Alors que la guerre en Ukraine se poursuit, les rumeurs d'une nouvelle mobilisation après les élections législatives alimentent les craintes de l'opinion publique.
2: Théo Conscience.
0: À Oulan-Bator, en Mongolie, la fin de la première semaine de négociations à la COP17 sur la désertification.
2: La Convention des Nations Unies censée trouver des solutions face à la sécheresse et la dégradation des sols qui touche au moins 40% de la planète. Il faut s'attaquer là encore au réchauffement climatique causé par l'activité humaine, trouver des moyens de restaurer aussi les terres endommagées. Mais il faut bien dire, à mi-chemin, que le bilan de cette nouvelle COP est plus que mitigé. Pas de grande annonce au cours des 5 premiers jours. Et les États-Unis qui font blocage sur plusieurs points, Igor Strauss.
6: Côté positif, il y a la poursuite des négociations sur des sujets qui divisaient jusqu'alors, comme la sécheresse, l'immigration ou le pastoralisme. Mais ce qui a profondément marqué lors de cette première semaine, c'est le veto américain sur des décisions qu'ils avaient pourtant acceptées lors des réunions préparatoires de cette COP17. Ainsi, ils se sont finalement opposés à l'égalité homme-femme, à la participation des peuples autochtones et aux synergies entre les trois COP, climat, biodiversité et désertification. Cette volte-face, sans aucune explication, a laissé sans voix les participants qui craignent que cela ouvre un précédent et que d'autres pays reviennent sur leurs promesses lors des prochaines COP à venir. Et en l'absence de justification officielle, impossible de négocier et de trouver un terrain d'entente. Mais pour certains observateurs, ce veto américain est une façon de contrôler les débats, de réduire le nombre de thématiques à traiter et ainsi de limiter le champ d'action de la Convention. Malgré la stupeur et l'incompréhension, les autres pays font profil bas. Une position résumée en une phrase par un participant. On essaie de sauver la coquille.
2: Igor Strauss.
0: RFI, il est 5h07 à Nouadhibou, dans le nord de la Mauritanie. 315 migrants secourus par les gardes-côtes dans la nuit de mercredi à jeudi.
2: Ils se trouvaient à bord d'une pirogue en bois à la dérive, partie de Gambie. Parmi les passagers, plus de 40 femmes et plusieurs dizaines d'enfants, y compris des nourrissons. À Nouakchott, Moussa Oumar Bari a pu joindre les ONG déployées sur place.
7: Selon les migrants, l'embarcation partie de Gambie a passé 7 jours en mer avant d'être interceptée par les gardes-côtes mauritaniens. Plusieurs d'entre eux sont dans un état critique, nous convie Yadel Ifal, porte-parole de l'association SOS Migrants.
8: La majorité d'entre eux dans un état de santé difficile. Ils sont partagés comme suit, 191 Sénégalais, 123 Gambiens et un Malien. L'embarcation de laquelle ils étaient avait quitté la Gambie. Il y a certains qui sont dans un état difficile parce que vous imaginez 315 personnes entassées dans une embarcation. Certaines personnes les plus faibles notamment vont en souffrir, mais il n'y a pas eu de mort. Ils sont traités parce qu'au niveau de Madibou, il y a un endroit spécial réservé pour ce genre de situation.
7: Dès leur arrivée, les rescapés actuellement pris en charge dans les centres d'accueil ont bénéficié d'une assistance médicale. Selon Abdallah Oulmbarek, président du comité local de l'ONG Croissant Rouge Mauritanien.
9: Ils ont été accueillis au KT où ils ont reçu une assistance en premier secours psychologique. Ils ont été hébergés, habillés. Au centre, il y a eu 315, juste 12 autres ont été référés à partir de l'embarcadère par nos collègues de la Croix-Rouge française au sein du projet phare.
7: Depuis plusieurs mois, la Mauritanie fait face à des arrivées massives de migrants. Et cela, malgré le renforcement du dispositif de surveillance le long des côtes mauritaniennes. Moussa Oumar Berry, Nouakchott, RFI.
2: Et au mois de juillet, c'est une autre embarcation partie de Gambie qui avait, elle, sombré en mer avec un bilan de 144 morts.
0: Entre le Canada et les États-Unis, la guerre commerciale reprend de plus belle.
2: L'ultimatum posé par Donald Trump est dépassé et depuis une heure maintenant, de nouveaux droits de douane de 50% sont entrés en vigueur sur plusieurs produits canadiens, le vin, le ciment ou encore les crosses de hockey, le Canada a refusé les conditions posées par les États-Unis lors des négociations sur un nouvel accord. Et le Premier ministre Mark Carney promet d'imposer à Washington des surtaxes du même montant au dollar près. Actualité chargée sur le plan des droits de douane, puisqu'au Brésil, le président Lula annonce, lui, la reprise des négociations avec les États-Unis après un coup de fil avec Donald Trump. Le président américain qui fait face néanmoins à la pression de l'inflation, il a annoncé hier la suspension des taxes sur l'importation de 300 000 tonnes de bœuf aux États-Unis dans les 90 prochains jours.
10: Car les élections de mi-mandat ne sont pas loin.
2: Et à moins de 3 mois de ces mi-termes, bien mal engagés pour les...
11: Retour sur Radio Système, c'était les informations délivrées par notre partenaire Radio France Internationale. On continue nos programmes.

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2: 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L'exposition Fragilité est une invitation à explorer la douceur du vivant à travers ses œuvres en porcelaine. 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
0: Et le retour de l'actualité avec Gaëtan Plenet. Bonjour Gaëtan.
2: Bonjour Pierre, bonjour à tous.
0: Et on est à Kiev dans un instant.
2: Après une nouvelle nuit de frappe et de peur dans la capitale ukrainienne, au moins un mort et plusieurs blessés. À Oulan-Bator en Mongolie, les négociateurs achèvent ce samedi leur première semaine de discussion à la COP17 contre la désertification. On va faire un petit point, même si pas de grandes annonces pour l'instant. On va parler aussi des nouveaux droits de douane américains qui viennent d'entrer en vigueur contre des produits canadiens. On sera à Maurice auprès des centres d'appel un petit peu chamboulés après l'interdiction du démarchage téléphonique non consenti en France. La France ou LFI poursuit ses universités d'été et se voit déjà à l'Élysée.
0: C'est presque une macabre tradition depuis quelques années en Ukraine, des frappes russes à l'approche de la journée de l'indépendance.
2: Ce sera lundi, et si le pays est en alerte maximum, eh bien ça n'empêche pas les attaques. Il y en a eu à nouveau cette nuit à Kiev, où les autorités font état d'un mort et de plusieurs blessés. Emmanuel Chasse, vous êtes notre correspondante dans la capitale ukrainienne, et une fois de plus, la nuit a été difficile pour les habitants.
3: Oui, alors les frappes ont commencé vers 1h30 du matin et Ukrzaliznitsia, la compagnie des chemins de fer ukrainiens, a confirmé ce matin la mort de l'un de ses employés en précisant que l'une des frappes a eu lieu au même moment ou même quelques secondes avant le déclenchement de l'alerte aérienne. Au cours de la nuit, d'autres infrastructures ferroviaires ont aussi été endommagées dans la région d'Odessa. Et ces frappes, elles interviennent au lendemain d'une attaque contre le plus grand centre commercial de Kryvyi Rih dans le centre du pays. C'était une double frappe, donc deux drones lancés à 30 minutes d'intervalle pour tuer un maximum de personnes. Le bilan est déjà lourd, 16 morts, 130 blessés. Il pourrait encore augmenter puisqu'il y a ce matin toujours une dizaine de personnes portées disparues.
2: Et ces nouvelles frappes, Emmanuel, elles interviennent alors que le nombre de civils tués n'a jamais été aussi élevé depuis le printemps 2022.
3: Absolument. Donc, selon un rapport de l'ONU, l'été est particulièrement meurtrier. Ici, en juillet, au moins 437 civils ont été tués. Plus de 2600 ont été blessés. C'est 30% de plus qu'en juin et 70% de plus qu'en juillet 2025. Et ces chiffres, ils reflètent le coût humain des pénuries d'équipements d'interception aérienne auxquels l'Ukraine fait face en ce moment.
2: Merci Emmanuel Chasse, en direct de Kiev.
0: Le président turc Recep Tayyip Erdogan est un dictateur antisémite selon le premier ministre israélien.
2: Qui lui joue de tactiques politiques mesquines d'après Ankara. Échange d'amabilité entre les deux pays depuis hier, depuis que la Turquie a émis un mandat d'arrêt international contre Benjamin Netanyahou dans le cadre d'une enquête sur l'interception de la flottille pour Gaza. C'était en mai dernier, plus de 400 membres d'équipage avaient été emmenés de force dans l'État hébreu, détenus puis expulsés. Certains avaient fait état de violence.
0: Une coalition internationale pour un pastoralisme durable, c'était l'une des ambitions de départ de la présidence mongole de la COP17 contre la désertification.
2: Encore une journée de discussion ce samedi et on en sera à mi-parcours. Et pour l'instant, rien de concret, pas de grandes annonces. C'est des blocages qui subsistent, notamment du côté russe et américain. Or, il y a urgence. Entre 40 et 75% des terres mondiales sont dégradées et ça s'accélère fortement depuis quelques années. Alors, l'une des solutions, c'est l'agroécologie. On vous en parlait hier avec le succès d'un programme au Sénégal pour développer cette agriculture respectueuse de l'environnement. Oui, mais gare à ne pas céder aveuglément à l'optimisme car la mise en place de cette pratique à grande échelle est loin d'être chose facile. Il y a des contraintes, beaucoup, et des réticences aussi, quelques-unes, et pas toujours fondées d'ailleurs. Claude Arsène Savadogo est le président de Bioprotect, une entreprise qui développe des engrais biologiques au Burkina Faso.
4: Cette crainte selon laquelle l'agroécologie ne peut pas nourrir le monde, au fait, amène les autorités à orienter les politiques d'appui technique d'encadrement vers les solutions conventionnelles. Donc, le technicien d'agriculture, durant sa formation, va beaucoup mettre l'accent sur tout ce qui est agriculture conventionnelle, donc les engrais, les pesticides, etc. Donc, quand le producteur va être face à un problème, ben, son premier réflexe, ça sera de proposer des solutions conventionnelles plutôt que des solutions agroécologiques, parce qu'elle a été conditionnée comme ça. Et l'autre élément également important, et c'est la disponibilité de la main-d'œuvre. Les exploitations sont très peu mécanisées. Donc, du coup, si tu n'as pas de main-d'œuvre, tu te rabats sur les herbicides ou autres traitements chimiques pour pouvoir entretenir ton champ. Et puis, nous sommes passés d'une agriculture productrice d'aliments, de nourriture, à une agriculture qui doit produire de l'argent. Parce que le capitalisme est rentré en fond dedans. Donc, voici vraiment les problèmes majeurs qui freine vraiment la mise à l'échelle de l'agroécologie.
2: Des propos recueillis par Igor Strauss, et je le disais, encore une journée de discussion aujourd'hui à cette COP17 à Ulaanbaatar, et puis repos demain avant le début de la deuxième semaine.
0: Discuter, le Canada et les États-Unis l'ont fait ces derniers jours.
2: Mais sans succès, pas d'accord commercial ce matin, passé 4 heures en temps universel, c'était pourtant l'ultimatum qui avait été fixé par Donald Trump avant l'entrée en vigueur de nouveaux droits de douane. Eh bien, ils sont désormais bel et bien d'actualité. 50% de surtaxe sur des produits canadiens tels que le ciment ou les crosses de hockey. Ça représente 20 milliards de dollars d'importations canadiennes. Les deux pays s'accusent mutuellement d'avoir fait capoter les négociations. Le Canada appliquera des droits de douane équivalents au dollar près afin de protéger nos travailleurs et nos entreprises, a prévenu le Premier ministre canadien Mark Carney.
0: Et si Gaëtan, les relations se tendent encore davantage entre Washington et Ottawa, les États-Unis cherchent à reconquérir du terrain en Amérique du Sud.
2: Ainsi, au Pérou, l'ambassadeur, un proche de Donald Trump, fait tout pour contrecarrer les plans de la Chine, aujourd'hui premier partenaire commercial du pays. Et avec un phénomène climatique d'El Niño qui s'annonce dévastateur, les États-Unis voient l'opportunité de se rapprocher encore un petit peu plus de Lima, Martin Chabal.
1: Mieux vaut prévenir que guérir. C'est la logique adoptée par les États-Unis au Pérou en prévision du phénomène climatique El Niño. L'ambassadeur américain Bernie Navarro a présenté ses premières mesures pour aider le Pérou.
5: Les États-Unis enverront un navire hôpital en février dans les eaux péruviennes, parce que c'est là que l'on aura le pic d'El Niño.
1: Mais ce n'est pas un hasard si Bernie Navarro s'implique autant dans la gestion de la future crise. Depuis son arrivée au Pérou il y a plus d'un an, il s'active pour faire des États-Unis un partenaire majeur plutôt que la Chine, très influente dans le pays.
5: Le président Trump m'a aussi donné les moyens de mobiliser toutes les ressources nécessaires pour soutenir les questions de sécurité. Le président Trump sait qu'avec la sécurité vient la stabilité, et un Pérou stable, c'est bien pour les États-Unis.
1: Un projet qui semble ravir la nouvelle présidente Keiko Fujimori. En poste depuis moins d'un mois, elle semble être sur la même longueur d'onde que l'ambassadeur américain, qu'elle a d'ailleurs rencontré juste avant son investiture. Et comme un symbole pour l'une de ses grandes premières mesures en tant que présidente du Pérou, Keiko Fujimori a signé un contrat $1 milliard avec Coca-Cola, qui a aussi promis de fournir de l'eau pour les futurs sinistrés d'El Niño. Martin Chabal, Lima, RFI.
0: À des affirmations vagues, arbitraires et sans la moindre preuve matérielle.
2: Voilà ce que dénoncent les avocats de Joseph Kabila dans une plainte déposée devant un tribunal fédéral de Washington et que RFI a pu consulter. L'ex-président congolais réclame l'annulation de son inscription sur la liste noire de l'OFAC, un organisme du département du Trésor des États-Unis chargé de gérer les sanctions économiques. Les Américains accusent Joseph Kabila d'avoir financé les rebelles du M23 et de l'AFC, l'alliance Fleuve Congo. L'ex-chef de l'État congolais estime, lui, que ces sanctions reprennent le récit politique de ses adversaires à Kinshasa, rappelant que la justice militaire congolaise l'a condamné à mort par contumace, c'était en septembre dernier.
0: C'est entré en vigueur il y a une dizaine de jours en France, l'interdiction du démarchage téléphonique non consenti.
2: Et c'est tout un pan de l'économie mauricienne qui risque d'en souffrir, car le marché français représente plus de la moitié des activités des centres d'appel à Maurice. Alors pour diversifier leurs services et éviter des licenciements massifs aussi, ces centres ont dû revoir leurs copies. Correspondance à Port-Louis de Patrick Hilbert.
6: L'adaptation a commencé avant l'entrée en vigueur de la nouvelle réglementation française. Chez EuroCRM, l'une des principales entreprises du secteur, les appels commerciaux aux particuliers ont été fortement réduits et reposent désormais sur des contacts ayant donné leur accord au préalable. Kunal Debidine, directeur business unit chez EuroCRM.
7: Depuis 18 mois, nous travaillons sur notre positionnement afin de limiter au maximum l'impact de cette nouvelle réglementation sur les démarchages téléphoniques. Nous avons donc progressivement repositionné nos activités et aujourd'hui, le B2C en appel sortant ne représente plus que 25% de notre activité globale.
6: Au-delà de la prospection, le secteur accélère sa diversification vers des activités à plus forte valeur ajoutée, explique Jenny Chan, présidente de l'Outsourcing and Telecommunications Association of Mauritius, qui regroupe les entreprises du secteur.
8: Les centres d'appel à Maurice, c'est évidemment un changement important, mais le secteur a su anticiper ces évolutions et prendre les mesures nécessaires comme s'assurer du consentement. Et nous avons aussi saisi cette occasion pour accélérer une transformation qui était déjà engagée. Notre portefeuille de services est considérablement diversifié.
6: La France reste un marché stratégique, mais les opérateurs mauriciens cherchent désormais à élargir leur clientèle, notamment vers d'autres pays francophones et anglophones. Patrick Hilbert, pour lui, RFI.
0: À 8h10 ici à Paris, même heure à Châteauneuf-sur-Isère, dans la Drôme. C'est là-bas que la France insoumise tient ses universités d'été.
2: Troisième jour ce samedi, avec à nouveau des ateliers et des conférences. En ligne de mire, la présidentielle de l'an prochain. La formation de Jean-Luc Mélenchon, qui a lancé sa campagne depuis plusieurs mois déjà, est optimiste, voire très optimiste, Victorien Vihomme.
9: L'année prochaine, la 6e République commence, dixit Antoine Léaumont. Dans 8 mois, on gouverne, écrit la députée Clémence Guettet. Je battrai Marine Le Pen ou n'importe qui d'autre, ça c'est Jean-Luc Mélenchon lui-même, le mois dernier.
10: Retour sur Radio Système, c'était les informations délivrées par notre partenaire Radio France Internationale. On continue nos programmes.

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1: Bonjour, c'est Gabriel Esteban de 4e 2.
2: Bonjour, c'est Noémie Vorga de 4e 2.
1: La justice en Russie. Nous avons choisi ce sujet pour parler de la justice d'un pays autoritaire qui n'a pas la même que la nôtre. Comment fonctionne la justice en Russie et qui la dirige ?
2: Tout d'abord, la justice est organisée par un ministre comme en France, mais en Russie, le ministre est dirigé par le président. Comme vous le savez, c'est un grand pays. Sa justice est répartie en régions. Chaque région a sa loi, mais il y a une justice centrale qu'il faut respecter dans toutes les régions. Quelles sont les peines que l'on peut purger en Russie ?
1: Contrairement à la France, la peine de mort a été suspendue en 1996, mais pas abolie. La peine maximale dans ce pays est la prison à perpétuité, comme en France. Est-ce que la justice russe est équitable ?
2: À la différence de la France, la justice russe n'est pas équitable, elle est corrompue. Selon l'indice de l'ONG Perception de la Corruption, en 2024, la Russie se classe à la 154e place sur 180 pays. Savez-vous qu'Alexei Navalny, un opposant au régime de Poutine, lanceur d'alerte sur la corruption en Russie, a été empoisonné par l'État pour qu'il se taise ?
1: Accentué par la guerre entre la Russie et l'Ukraine, les droits et les libertés des Russes ont cette année encore été beaucoup diminués. Ceux qui s'opposent aux décisions de justice sont condamnés à de lourdes amendes et à de longues peines d'emprisonnement. Pour finir, on en retient que dans un pays autoritaire et non démocratique, une justice équitable n'existe pas.
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retour sur Radio Système, c'était les informations délivrées par notre partenaire Radio France Internationale. On continue nos programmes.

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1: Bonjour, je suis Léa Lazrec-Bocaros-Friand, de 4e 2.
2: Bonjour, c'est Auréane Girard, de 4e 2.
1: Et Auréane, tu as vu, il y a eu un énorme incendie près du centre-ville. Je l'ai vu en direct sur le compte d'un habitant de la ville.
2: Non, je l'ai pas vu, c'est fou. Mais tu es sûre que c'est vrai, que ce n'est pas de l'IA?
1: Oui, c'est vrai. Je me suis renseignée sur Midi Libre, et même eux en parlent.
2: Ah d'accord. Heureusement que les réseaux sociaux sont là. On a l'info en temps réel, avant même que les journalistes arrivent.
1: Oui, c'est vrai. De plus, on peut avoir l'information de plusieurs points de vue différents. Là, il y avait des personnes dans la rue qui filmaient. Ça permet vraiment de comprendre ce qui se passe.
2: C'est clair. C'est un peu comme une agence de presse géante. L'autre jour, j'ai appris plein de choses géniales sur la manifestation pour le climat grâce au live sur Internet. On y voit les coulisses et l'ambiance. C'est impressionnant.
1: C'est impressionnant. On a accès à des informations hyper spécialisées en direct. Par exemple, sur un site d'astronomie, je peux voir en direct une fusée qui décolle.
2: Oh, mais c'est génial! Mais aussi, ça rend l'info plus accessible et moins ennuyeuse que le journal de 20h. On choisit vraiment les sujets qui nous intéressent.
1: Après, c'est sûr que ce n'est pas aussi précis que le journal télévisé ou la presse écrite.
2: Oui, c'est vrai, mais ça dépend aussi de certains sites. Il y en a qui argumentent bien, d'autres non.
1: Oui, je suis d'accord. Par contre, ça va tellement vite qu'on reçoit des notifications toute la journée.
2: Oui, c'est un flux continu. C'est génial pour être au courant de tout dans la seconde qui suit. Mais il faut savoir poser son téléphone pour digérer toutes ces informations, mais surtout faire attention à ce qui est vrai ou faux.
1: Ah oui, les fausses informations peuvent arriver tellement vite et faire des dégâts considérables.
2: C'est sûr.
1: J'espère que vous avez compris le but de notre échange.
2: Qui est de nous faire prendre conscience que les réseaux sociaux ne servent pas seulement à se divertir, mais aussi à s'informer.
0: Ce podcast a été réalisé par les élèves du collège Ambresome de Lunel en collaboration avec les radios associatives Delta FM et Radio Système.
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0: savoir sur les festivals, les concerts, découvertes musicales, Hugues.
1: La 21e édition du festival Arabesque se tiendra du 8 au 20 septembre 2026 à Montpellier. En 20 ans, Arabesque est devenu le plus grand rendez-vous culturel dédié au monde arabe en Europe. Chaque année, le festival fait éclore une scène musicale sincère, généreuse et plurielle, où chaque note raconte un fragment d'histoire. En 2026, le festival Arabesque investit donc la ville de Montpellier pour sa 21e édition du 8 au 20 septembre. Au programme concerts, contes, stand-up, expositions, conférences, projections, ateliers pour enfants et rencontres littéraires vont rythmer la ville. Les premiers noms sont déjà tombés et pour cette 21e édition du festival Arabesque, vous retrouverez Ino Casablanca, Anouar Brahem, Souad Massi, Omar Sosa et Lema, Amin Radi, Sami Fati et Trans Guana Express et bien d'autres artistes qui viendront rythmer cette 21e édition du festival Arabesque qui se tiendra, je vous le rappelle, du 8 au 20 septembre à Montpellier.

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1: 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Il est 10h. Dans quelques secondes, on décroche sur notre partenaire Radio France Internationale pour 10 minutes d'information.

0: 8h, Antoine Yversel, 11h à Ankara. Gaëtan Plenet pour le journal.
1: Bonjour à tous. Le ton monte entre Israël et la Turquie. Ankara a émis hier un mandat d'arrêt international contre le Premier ministre israélien. Pas de quoi apaiser les tensions fortes, notamment concernant leur tentative d'influence mutuelle en Syrie. On en parle dès le début de cette édition. On va parler aussi du président russe, Vladimir Poutine, qui doit s'exprimer tout à l'heure au congrès de son parti. De la guerre commerciale États-Unis-Canada qui reprend à coups de droits de douane. D'une saisie record aussi de psychotropes et de cocaïne en Algérie. Et puis les championnats de football reprennent en Europe et José Mourinho fait son grand retour ce soir à la tête du Real Madrid. Ce fut le premier pays à majorité musulmane à reconnaître l'État d'Israël dès 1949. Mais près de 8 décennies plus tard, on est loin, très loin de relations au beau fixe avec la Turquie. On savait déjà le pays très critique de la guerre menée par l'État hébreu à Gaza, mais une nouvelle étape a été franchie hier avec, je vous le disais, l'émission d'un mandat d'arrêt international contre Benjamin Netanyahou. Crimes contre l'humanité, génocide, privation aggravée de liberté, mais aussi torture et détournement de véhicules de transport. Voilà tout ce que la Turquie reproche au Premier ministre israélien après l'interception de la flottille pour Gaza en mai dernier. Rappelez-vous, plus de 400 membres d'équipage avaient été emmenés de force en Israël, détenus puis expulsés. Depuis l'annonce de ce mandat d'arrêt, les deux pays se sont engagés dans une surenchère verbale, de quoi raviver les craintes d'un conflit frontal, alors que l'opposition se joue aussi en Syrie, où chacun essaie d'étendre sa zone d'influence là-bas depuis la chute du régime de Bachar al-Assad. Cette semaine d'ailleurs, Israël a notamment bombardé une base aérienne au nord de la Syrie, à quelques dizaines de kilomètres seulement de la Turquie, et s'est pris très au sérieux à Ankara, correspondance de Céline Pierre Magnani.
2: En Syrie, les intérêts de la Turquie et d'Israël sont aux antipodes. Ankara accompagne la reconstruction du pays et soutient le développement d'une armée syrienne. Tel Aviv, à l'inverse, vit comme une menace existentielle la consolidation d'une Syrie dirigée par un ancien djihadiste. Pour l'analyste Mehmet Akif Koch, spécialiste du Moyen-Orient, le risque de confrontation directe entre les deux pays est à prendre très au sérieux.
3: En Syrie, il y avait depuis environ un an et demi un statu quo qui reposait sur une situation où la Turquie était plus forte dans le nord de la Syrie et Israël plus forte dans le sud. Aujourd'hui, Israël veut renverser ce statu quo. Si la Turquie continue d'accroître son influence en Syrie, si elle poursuit dans cette voie, alors il sera inévitable qu'elle entre en guerre avec Israël et qu'un affrontement armé éclate entre les deux pays.
2: De son côté, Tom Barrack, envoyé spécial américain pour la Syrie, travaille à la mise en place d'un mécanisme de déconfliction qui rassemblerait la Turquie, la Syrie et Israël afin d'éviter que la situation ne s'envenime. Céline Pierre Magnani, Ankara, RFI.
1: C'est une démonstration évidente de l'engagement de la Syrie en faveur du renforcement de la responsabilité et de la justice. Voilà la réaction satisfaite de Paris alors que Damas demande à rejoindre le partenariat international contre l'impunité d'utilisation des armes chimiques. Un partenariat lancé en 2018 par la France et qui regroupe aujourd'hui 40 pays. La Syrie veut donc rejoindre la liste alors que ça faisait tout juste 13 ans hier qu'une attaque chimique attribuée aux anciennes autorités syriennes avait fait plus de 1400 morts dans une banlieue de la capitale. Bilan certain en Ukraine, au moins 16 morts, mais peut-être davantage, sous les décombres d'un centre commercial à Kryvyi Rih, dans le centre du pays. Il a été visé par une attaque russe hier. D'autres frappes ont fait un mort cette nuit à Kiev. Le président ukrainien Volodymyr Zelensky dénonce, concernant la frappe contre le centre commercial, une frappe cynique et ignoble de la part de Moscou. La Russie, où le président Vladimir Poutine doit prendre la parole dans environ 2 heures au congrès de son parti, Russie Unie. Fin juin, devant la même assemblée, le président russe avait admis que son pays traversait une période difficile, promettant d'assurer sa sécurité. Car il y a la guerre, évidemment, en Ukraine, mais il y a aussi un contexte de tension accrue aux frontières de son pays. Et puis il y a aussi le plan intérieur et le tout à un mois des élections législatives, Théo Conscience.
4: À l'Est comme à l'Ouest, les frictions se multiplient aux frontières de la Russie ces dernières semaines. Hier, la Finlande a convoqué l'ambassadeur russe après la violation de son espace aérien par un avion de reconnaissance russe. La veille, c'est la Roumanie, autre pays de l'OTAN, qui avait dénoncé l'escalade irresponsable de Moscou après avoir abattu un drone qui se rapprochait d'un projet gazier en mer Noire. Alors que les vols non autorisés de drones se sont multipliés ces derniers mois dans les pays d'Europe de l'Est, la présidente de la Commission européenne, Ursula von der Leyen, a dénoncé la campagne de guerre hybride menée par le Kremlin. À l'est, c'est le Japon qui a protesté hier contre la décision de Moscou de mener des essais de missiles au large des îles Kouriles, un archipel revendiqué par Tokyo que Vladimir Poutine a visité le 13 août. À l'intérieur de ses frontières, enfin, le président russe doit composer avec l'inquiétude croissante d'une partie de la population. Alors que la guerre en Ukraine se poursuit, les rumeurs d'une nouvelle mobilisation après les élections législatives alimentent les craintes de l'opinion publique.
1: Œil pour œil et dollar pour dollar, le Canada promet d'imposer aux États-Unis des droits de douane similaires à ceux qui concernent depuis ce matin un certain nombre de produits canadiens, tels que le ciment ou les crosses de hockey aussi, 50% de surtaxe en plus pour ces produits, après l'échec des négociations pour tenter de trouver un accord commercial. C'est une saisie record de psychotropes en Algérie, plus de 30 kilos de cocaïne et plus de 10 millions de capsules de prégabaline saisies par la police. 25 suspects liés à un réseau international ont été arrêtés et présentés devant le procureur de la République. Les précisions avec Wally Diallo.
5: Selon la police algérienne, il s'agit de l'opération la plus importante de son histoire en une seule intervention. Dans un communiqué, elle explique avoir démantelé un réseau international qui opère dans l'ouest du pays. En tout, une cinquantaine de personnes en feraient partie. 25 ont été arrêtées, les autres sont toujours en fuite. L'enquête était en cours depuis le mois de janvier et selon le communiqué de la police, des narcotrafiquants marocains dirigeaient cette activité illicite depuis le Maroc en s'appuyant sur des membres du réseau à Dubaï pour la gestion et le transfert de fonds. Des complices en France ont aussi été mentionnés. Après avoir suivi des cargaisons venues du sud du pays, la police a réalisé des saisies et arrestations à Oran, Alger ou à Blida. Parmi les saisies, plus de 100 000 euros issus des revenus des trafiquants, 33 kilos de cocaïne, une vingtaine de véhicules et surtout 10 millions de capsules de prégabaline, un médicament destiné à traiter l'épilepsie mais détourné pour ses effets euphorisants et désinhibiteurs. En 2025, l'Algérie avait saisi plus de 43 millions de ces comprimés.
1: Wally Diallo, c'est une première pour la Corée du Sud. Le pays doit envoyer tout à l'heure un porte-conteneur à destination de l'Europe. Alors ça, ce n'est pas inédit en soi. Ce qui laisse, c'est le trajet passage par l'Arctique. Objectif, nous dit-on, s'assurer de la viabilité d'une route commerciale ouverte par la fonte de la banquise, conséquence directe du réchauffement climatique d'origine humaine. La Russie et la Chine le faisaient déjà. Séoul va le faire. Et depuis Séoul, c'est 40 à 45 jours de voyage a priori, avec à la clé des économies de temps et de carburant, même si les défenseurs de l'environnement craignent que ces trajets n'accélèrent la fonte de la glace. En football, coup d'envoi hier soir de la saison masculine de Ligue 1 en France et un départ canon pour l'Olympique de Marseille qui a écrasé Strasbourg à domicile, score final 4-0. Aujourd'hui, Lens reçoit Auxerre, Lyon se déplace à Toulouse. La saison de Première Ligue a aussi commencé en Angleterre et le tenant du titre Arsenal a battu le promu Coventry City 3-0. Et puis le Real Madrid aussi fait sa rentrée des classes en championnat ce soir, championnat espagnol donc. Le club de la capitale affronte l'Espagnol Barcelone à 19h30 en temps universel après un été particulièrement actif sur le marché des transferts. Pas mal de nouveaux élèves, notamment Yann Diomande, l'attaquant ivoirien devenu le joueur le plus cher de l'histoire du club. Et puis l'autre nouveau, ou plutôt le revenant, c'est l'entraîneur José Mourinho, le technicien portugais qui reprend la tête d'un club en quête de repères et en quête d'un titre aussi, un titre plus que jamais, Pauline Guillou.
6: À la veille de son grand retour en Liga, José Mourinho a donné le ton pour l'année à venir. Après deux saisons blanches, le Real Madrid a du pain sur la planche. Mais 13 ans plus tard, celui que l'on surnomme « The Special One » ne semble pas plus inquiet que ça.
7: Non, je ne dirais pas que j'ai la pression. Je dirais plutôt que j'ai de l'adrénaline, un stress positif que j'aime bien. Je ne ressens rien de mauvais, pas de pression. Pas pour mes débuts, ni même pour aucun match de football.
6: Du travail, José Mourinho en avait cet été, justement. Avec un mercato démentiel, Madrid a tenté de rassurer ses supporters, avides de changement. Résultat, 6 recrues, dont Yann Diomande, l'attaquant ivoirien de 19 ans, acheté pour le montant record de 140 millions d'euros. Mais comme ses prédécesseurs, le nouvel entraîneur du Real devra faire des choix et résoudre l'éternel problème du club. Comment faire jouer tout le monde?
7: Pour chaque match, les choix seront difficiles, je l'espère. En tout cas, s'ils gardent leur niveau actuel. Parce que si les joueurs cèdent à la frustration et baissent leur niveau, alors les décisions seront faciles à prendre. Moi, je ne veux pas de décisions faciles. Je veux des décisions difficiles. Pour qu'une équipe comme la nôtre arrive à la fin de la saison avec quelque chose à célébrer.
6: Si la pression d'une nouvelle saison blanche ne suffisait pas aux Madrilènes, les voilà désormais sous les ordres de José Mourinho, l'entraîneur aux 5 Coupes d'Europe certes, mais aussi et surtout au caractère bien trempé.
1: Pauline Guillou du service des sports de RFI, merci d'être avec nous sur la radio du monde. Il est 10h10 à Paris, 2h de moins en temps universel. Je vous souhaite une excellente journée.
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9: Retour sur Radio Système, c'était les informations délivrées par notre partenaire Radio France Internationale. On continue nos programmes.

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1: Bonjour à tous, bonjour à toutes. Très heureuse de vous retrouver pour ce troisième épisode de l'émission Les Voix de la Métamorphose. Nous sommes en direct des studios de Radio Sommière et je suis aujourd'hui avec Clara Ménard. Clara, on se connaît dans le cadre du réseau de l'économie sociale et solidaire Gardois. Et tu étais intervenue pour animer un atelier autour de la mobilisation citoyenne pour les acteurs de l'économie sociale et solidaire. Et j'ai beaucoup apprécié ton intervention, on a échangé et j'ai eu envie de te faire venir dans cette émission parce qu'à mon sens, par ton accompagnement auprès des collectifs, tu amènes réellement des graines de transformation pour les territoires. Et j'ai aussi envie dans cette émission qu'on aborde le collectif. On a parlé pas mal de l'individuel précédemment et aujourd'hui j'ai envie qu'on parle aussi du collectif et de comment on transforme une société à travers le collectif justement. Clara, donc tu as une activité qui s'appelle Nos Otras, ça veut dire nous autres en occitan, c'est bien ça?
2: Ouais, salut Claire, merci beaucoup pour ce petit mot, c'est vrai que c'était une chouette rencontre. Et du coup, ouais, Nos Otras, c'est le nom de mon enseigne, c'est ça, de mon activité.
1: Nos Otras, ouais.
2: Et en fait, ça veut dire nous, tout simplement, en occitan, voilà, c'est ça.
1: Okay. C'est bien ce qui m'avait semblé. Et donc, dans le cadre de cette activité, tu accompagnes les groupes, les collectifs, dans leurs différentes problématiques. Tu vas nous en parler un peu plus. Est-ce que tu peux avant tout déjà aussi nous raconter qu'est-ce qui t'a amené à faire ça dans ton parcours, un petit peu les étapes clés qui... J'aime beaucoup poser cette question parce que ça en dit long en général pour comprendre ce que fait une personne aujourd'hui, de comprendre d'où elle vient et qu'est-ce qui l'a amené à ça.
2: Ouais, c'est vrai qu'on en parlait en off tout à l'heure un peu de ces histoires de parcours linéaires ou non, mais du coup... En effet, donc j'accompagne les collectifs aujourd'hui, ça peut être sur des problématiques, mais en général sur des questions que les personnes se posent au sein de ce collectif, c'est souvent des associations. Et en fait, c'est vrai que le milieu associatif, je l'ai rencontré à ma vingtaine, on va dire, un peu plus tard même, après des études que j'ai fait plutôt dans le domaine, on va dire, des sciences. Mmh. Et en fait, après ce moment-là, j'ai rencontré le monde associatif, on va dire, en faisant un service civique.
1: Okay.
2: Et du coup, c'était dans une asso à 7. Et en fait, ça m'a vraiment... Enfin, j'ai eu un coup de cœur parce que... je sais pas, je pense que j'avais un truc avec le milieu professionnel, ça me parle pas trop. Faut être quelqu'un d'autre que soi-même, c'est un peu bizarre et tout. Et du coup, vraiment, en tout cas dans cet asso, je me sentais moi, j'agissais moi, animée par des choses qui me poussaient à agir moi, et surtout en relation avec d'autres personnes, animées par la même chose un peu. Et du coup, c'était chouette cette découverte là. Et du coup, après cette expérience-là, j'ai un peu navigué, j'avais repris un peu des études, plutôt sur le domaine de l'éthique, on va dire. Et ensuite, j'ai rencontré d'autres assos dans lesquels j'ai travaillé ou j'ai été bénévole. Et la deuxième petite étape de plus, on va dire, c'était la rencontre plutôt de l'éducation populaire. Et donc ça, c'était quand j'étais dans une association qui s'appelle Les Petits Débrouillards. C'est une asso d'éducation populaire par les sciences. Et en gros, l'éducation populaire, c'est comment, par le collectif, par la rencontre, par l'échange avec les autres, l'apprentissage ensemble, on peut reprendre la main sur des situations qu'on subit qui nous vont pas, quoi, qui sont insatisfaisantes. Et du coup, en réfléchissant ensemble, en se posant des questions, en débattant, en testant, en expérimentant, on va peut-être arriver à s'émanciper de ces choses qui nous oppriment, quoi.
1: Voilà. C'était quoi les sujets? Par exemple, tu parles de situations insatisfaisantes. C'est quoi, par exemple?
2: Ça peut être... ça peut être dans la vie au quotidien. Par exemple, je sais pas, moi je suis une femme, je vis des oppressions au quotidien. Je me réunis avec d'autres femmes et on discute de notre situation. En fait, on raconte ce qu'on vit et on se rend compte qu'il y a des liens dans nos expériences on va peut-être regarder telle ressource, on va peut-être tenter tel truc et on chemine ensemble, quoi, pour essayer de que cette oppression-là ait moins de poids sur nous, quoi.
1: Ok. Alors, je sais que dans ton parcours, tu m'as aussi parlé d'un moment de pause fertile. Ouais, c'est comme ça que je l'appelle.
2: Ah ouais, c'est vrai.
1: Je sais de quoi je parle. Mais c'est pas tout le monde qui s'autorise ça parce que parfois, ça peut être des pauses un peu angoissantes. Hein. Mais toi, tu en as fait un moment de pause fertile. Donc, c'était après un burn-out.
2: Oui.
1: D'une certaine manière.
2: Ouais, ouais.
1: Alors, raconte-nous un petit peu ce qui s'est passé à ce moment-là.
2: Je rigole, mais c'est pas drôle. Mais...
1: Ben, on en rigole maintenant.
2: Ouais, ouais. Non, mais pas... en fait, ce qui me fait rire jaune, on va dire, c'est que je pense que pas mal de personnes traversent ces épuisements professionnels. C'est un vrai souci, je pense, dans la société d'aujourd'hui, quoi. En même temps, bah, voilà, ça nous... c'est une expérience de plus, on va dire, qui permet de... bah, à nouveau de remettre en question des choses, etc. Et du coup, moi, donc, c'était au sein de cette association, en fait, bah, qui me plaisait beaucoup, dans laquelle j'étais très investie, mais voilà, ça m'a pris beaucoup d'énergie. Et du coup, j'ai généré cette pause-là, on va dire, et pendant un an, punaise, en plus, c'était la période Covid et compagnie, là, du coup, c'était vraiment une pause aussi par ailleurs, quoi. Et du coup, bah, j'ai été inscrite à la fac en auditrice type, en psycho. Et c'était hyper intéressant à Nîmes, quoi. C'était possible de suivre des cours comme ça.
1: Okay.
2: Tu t'inscris et du coup, ouais, pareil, c'était des nouvelles ouvertures. Ça faisait du lien aussi, bah, oui, un petit peu avec des thématiques qui t'intéressent toi aussi, Claire. Le lien entre ben, l'individu et comment la présence des autres, le collectif, bah, ça va me transformer. Comment moi, je vais transformer le collectif. Enfin, voilà, c'était hyper chouette et ouais, ouais, ça m'a apporté de la ressource pour aussi faire ce que je fais aujourd'hui dans le monde.
1: La compréhension
2: actuel,
1: de l'individu, finalement, aussi un peu plus profonde, qui te permet, dans le cadre des collectifs, d'avoir une approche sans doute pertinente aussi, j'imagine. Ouais,
2: ouais, ouais. Alors après, moi, je traite pas l'individu en tant que tel, c'est-à-dire que moi, je propose pas de l'accompagnement individuel, j'ai pas les compétences pour ça et il y a des personnes voilà, qui font ça très bien. Mais voilà, la dimension individuelle, on peut pas l'oublier, en fait, c'est clair. La vie d'un collectif, en fait. Voilà, il y a plein d'échelles, en fait, à prendre en compte.
1: C'est exactement ça. Pour moi, c'est une histoire d'échelle.
2: Carrément.
1: Et c'est juste que parfois, on voit qu'une seule échelle. Et alors qu'en fait, c'est intéressant de s'intéresser à l'échelle, voilà, plus petite et plus grande.
2: Carrément.
1: Moi, c'est ce qui, voilà, m'anime beaucoup aussi, m'amène beaucoup de réponses à pas mal des questions que j'ai souvent. C'est de changer d'échelle, en fait.
2: Ouais, ouais. Et comme on disait tout à l'heure, le fait de changer d'échelle, ça te permet de comprendre des choses.
1: Ouais, tout à fait.
2: Et voilà, ça t'apporte des réponses que tu n'avais pas en regardant une telle situation.
1: Et alors, donc, cette pause fertile t'amène vers la psychologie. Et alors, comment naît ton projet, du coup, Nosotras, alors?
2: Eh ben, donc, ouais. Alors, en effet, je sortais de cette association où, voilà, j'étais vraiment toujours emballée par l'éducation populaire de façon générale. Quand j'étais dans cet asso, je me suis pas mal formée parce que voilà, la formation tout au long de la vie, moi j'adore. Enfin, vraiment les temps de formation, c'est trop génial. Chaque fois, ça me transforme un petit peu, quoi. Et surtout avec des, c'était pas mal avec des scopes d'éducation populaire ou des assos d'éducation populaire politique. Donc c'est des personnes voilà qui proposent de la formation sur des thématiques liées au collectif, quoi, au fonctionnement collectif. Et du coup, voilà, je me suis dit, mais en fait les temps de formation, moi, j'adore vraiment. Je trouve qu'il se passe plein de choses. Le fait de réunir plein de personnes, un peu de façon, voilà, on est dans un groupe pendant une petite période, on va cogiter ensemble et on va vivre des choses, quoi. On va prendre conscience de choses, on va s'ouvrir aux autres, soi-même s'exprimer, enfin voilà. Et en fait, au final, peu importe la thématique qu'on abordait, je trouvais que c'était des moments vraiment très chouettes. Alors voilà, avec une intention d'éducation populaire, donc ce qu'amenaient ces scopes et ces assos, c'était vraiment le côté on s'entraîne à voilà, on s'entraîne à s'exprimer, on s'entraîne à débattre, à réfléchir ensemble, à produire ensemble des idées, de la connaissance. Voilà, en fait, c'était pas des formations descendantes du tout, quoi. Et moi, je connaissais un peu ça par ailleurs au travers de mon asso. Enfin, vraiment, c'était comment apprendre, c'est pas juste je te lâche mon savoir et puis t'as intérêt à retenir, quoi. C'est vraiment en fait, avec toi, je vais apprendre des trucs et toi, tu vas m'apprendre des choses. Ouais. Et en fait, on va créer ensemble un nouveau savoir, quoi. Et voilà, c'était ça qui se produisait. Et du coup, moi, je me suis dit, mais en fait, j'ai trop envie de vivre ces moments plus régulièrement. Et j'ai envie de connaître d'autres collectifs. Enfin, voilà, j'étais animée par ce truc de traverser un petit moment avec des collectifs qui ont envie de se poser et de se poser des questions et d'avancer sur des thématiques quoi. Et du coup ouais, je crois que j'avais fait un bilan de compétences quoi, classique, et donc la personne qui m'accompagnait, elle m'a dit bah ouais, ça peut être intéressant ce projet de formation. D'où voilà cette idée de construire ça. Et en même temps, en parallèle, j'ai rencontré mon entreprise actuelle qui s'appelle Mine de Talent, qui est une coopérative d'activité d'emploi.
1: On va en parler après, ouais. Ouais, tout à fait.
2: Qui permettait de développer cette activité. Voilà.
1: Ok, super. Eh ben merci pour c'est riche ton parcours, c'est hyper inspirant, je pense pour des personnes qui nous écoutent qui seraient peut-être un petit peu perdues et savent pas forcément vers quoi s'orienter tout de suite. Et ben voilà, ça se construit au fur et à mesure en fonction des expériences et puis des rencontres.
2: Carrément, ouais. Et puis poursuivre ce qui t'anime, exactement.
1: Ouais, c'est ça, en ayant la confiance dans le fait que ça va finir par se matérialiser par quelque chose
2: dont
1: tu peux vivre.
2: Ouais, carrément.
1: Écoute, Clara, on va faire une petite pause musicale pour clôturer cette première partie. J'aime beaucoup demander à mes invités de nous choisir trois musiques qu'on diffuse pendant l'interview. Je trouve que ça parle vraiment de, ça permet aussi de connaître la personne autrement. Alors tu nous as trouvé une musique un petit peu comme ça au débeauté. Tu vas nous raconter ce que tu as choisi.
2: Ouais. C'est quand tu dis ça un peu à l'instant T.
1: C'est super,
2: petit groupe,
1: c'est parfait.
2: Un petit groupe que j'ai découvert hier.
1: Un petit coup de cœur du moment.
2: Ouais. Vraiment un petit duo qui s'appelle Marie Armande. Mm-hmm. Elles sont du coin. Hein,
1: c'est Marie et Armand. Du coup.
2: Et non, c'est pas leur prénom, mais elles ont expliqué ça. Mais du coup, elles font pas mal de musique reprise du style de musique maloya et aussi des compos. Et cette chanson-là, elle s'appelle Le pli de la plume.
1: Et ben parfait, on va écouter ça.

0: C'était le pli de la plume avec par Marie Armande et nous sommes de retour dans les locaux de Radio Sommière et en rediffusion sur Delta FM et Radio Système. Je suis toujours avec Clara Ménard. Clara, donc on a parlé de ton activité. Moi, j'aimerais qu'on revienne un petit peu sur justement ce que ton activité. Donc, tu nous as dit que tu faisais de la formation pour les groupes, les collectifs, mais tu accompagnes aussi des collectifs, des groupes du coup à leur demande.
1: Ouais, tout à fait. Alors, ouais, j'ai un peu du mal encore à différencier les deux, mais on va dire, soit c'est sur demande d'un collectif déjà constitué, que ce soit une association ou un collectif non formel, quoi.
0: Ou une autre forme de collectif, parce qu'il y en a plein d'autres.
1: Une autre forme de collectif, mais voilà, des personnes qui se connaissent, c'est un collectif qui a un projet commun, quoi. Mm-hmm. Et donc, en effet, ils peuvent me contacter et me dire, ah, on aimerait bien bosser sur tel truc, ça peut être la gouvernance, par exemple, enfin, voilà, un peu des grands thèmes.
0: Ouais.
1: Et du coup, ben, dans un premier temps, je les rencontre et donc ces personnes me racontent un petit peu, voilà, qu'est-ce qui les amène à se poser ces questions-là. Et donc, moi, ensuite, je construis un fil rouge. De la formation ou de l'accompagnement. Formation, on va dire que potentiellement il y a davantage d'apports de grilles de lecture, quoi, on va dire, parce que apport théorique, bon voilà, ça peut être des auteurs autrices, certaines visions, enfin voilà, des façons de faire des pas de côté de personnes qui ont pu théoriser des choses, ou ça peut être des expériences dans d'autres collectifs, enfin voilà, il y aura peut-être plus d'apports extérieurs dans le cadre de formation. Et de l'accompagnement, ça va être peut-être plus opérant, c'est-à-dire que vraiment, ce qu'on va chercher, c'est à générer de la transformation dans le collectif sur un truc qui les gratte, quoi. Et du coup, il y aura peut-être plus de temps d'émergence de questions, de réflexion, de recherche de solutions, quoi. Ça peut être ça la différence, quoi. Mais en tout cas, voilà, ça peut être sur demande d'un collectif. Ça peut être moi avec d'autres collègues, parce que ça m'arrive de travailler avec d'autres personnes, de proposer une formation sur telle thématique. Là, ça va arriver dans pas longtemps avec le réseau ESS d'ailleurs. Économie sociale et solidaire.
0: Tu peux redire le titre l'intitulé de la formation ?
1: Eh bien, c'est expérimenter la coopération autour d'un projet commun. Voilà, des mots
0: qui peuvent être vraiment des sujets.
1: Mais en fait, en gros, on va se retrouver là avec des personnes qui viennent de différents collectifs et on va réfléchir à c'est quoi. Comment on fait pour déjà définir qu'est-ce que c'est notre commun, quoi, et qu'est-ce qui nous anime là-dedans, et comment on fonctionne ensemble, parce que c'est galère, voilà, on parlait des égos tout à l'heure, mais il n'y a pas que ça comme potentiels obstacles. Mais en tout cas, les obstacles, ils sont là, ils vont forcément arriver, et donc comment on les gère, quoi, comment c'est des questions qui vont nous permettre d'avancer, en fait, nos problèmes, les problèmes qui vont nous arriver dans la gestion de ce commun ou dans notre aventure collective, tout simplement. Du coup, ça peut être des formations qui sont ouvertes à tous et toutes, ou en effet en réponse à une demande
0: spécifique.
1: Voilà, c'est ça.
0: Ok, et justement, tu disais que, parce que moi je parlais des égos individuels qui peuvent être effectivement un obstacle au sein des collectifs pour arriver à faire collectif, mais qu'est-ce que tu vois d'autre, toi, comme problématique, justement,
1: je sais même pas si l'ego, on peut dire que c'est une problématique, mais
0: c'est un facteur à prendre en compte, on va dire.
1: Tout à fait. Et du coup, en fait, ce qui est chouette, c'est que chaque fois que je vais accompagner un collectif ou proposer une formation, en fait, les personnes, elles ont déjà plein de pistes pour répondre à ce qu'elles rencontrent. Et par exemple, sur des questions d'ego, est-ce que faut chercher la solution dans avoir davantage d'espace pour se dire les choses, pour se parler, pour exprimer ses propres enjeux, parce que on est animé par des choses parfois différentes, parfois c'est des valeurs aussi différentes qui nous animent, mais pour faire le même projet, mais du coup est-ce qu'on est vraiment d'accord sur la façon de le faire, etc. Donc en fait il y a beaucoup de pistes de solutions qui vont être autour d'arriver à se dire les choses et à accepter et comprendre les visions de chacun chacune, quoi. Et ça, en fait, on peut déjà le faire en formation. Enfin, il y a beaucoup de temps pendant les formations qui sont autour de l'expression, du positionnement de chacun chacune, en fait. Et ça permet d'avoir une vision beaucoup plus complexe d'une situation. Et du coup, le problème qu'on se posait à la base, peut-être c'est pas lui le vrai problème. Peut-être que il est ailleurs. Mmh. Et du coup, moi, j'aime cette idée-là que, en fait, un problème, c'est jamais une personne. C'est vraiment, il se passe quelque chose. Voilà. On analyse cette situation. Bon, ben, qu'est-ce qui fait que ça s'est passé? Et qu'est-ce qui fait que le collectif a généré cette situation? En fait, en quoi le collectif est responsable de ce qui s'est passé? Et là, on va arriver à travailler dessus, quoi. On a jamais vraiment une réponse, une bonne réponse. En fait, il y a plein de réponses possibles. Et cet aspect d'expérimentation aussi, moi, ça me plaît beaucoup parce que, de la même façon, il n'y a pas une seule façon de faire collectif, c'est clair. Enfin, et il y a plein de façons de réussir, plein de façons de se planter. Et en fait, on est tous et toutes pleines d'expériences. Et en fait, c'est dans le partage de ces expériences-là qu'on construit un peu une culture en édu-pop. On parle souvent de ça, une culture de l'expérience, quoi. Voilà, qui va nous permettre d'essayer de nouveaux trucs ou de ne pas reproduire des erreurs parce qu'on sait que là, il ne faut pas aller là. Enfin, ou voilà, de se mettre des balises un peu.
0: Mmh. Ouais. Ah, c'est intéressant. En fait, c'est vraiment moi ça m'évoque un petit peu, tu vois, comme quand tu jardines en permaculture, c'est un petit peu pareil, c'est-à-dire que tu essaies de laisser la place à la spontanéité et à la au fait d'avoir plein d'espèces différentes qui cohabitent. Mais d'un autre côté, tu balises un peu quand même. C'est justement tu peux pas laisser le truc se faire tout seul en fait. Il faut trouver le juste équilibre entre je pose justement des règles, des une structure finalement quand même basée sur de la connaissance. Scientifique. Mais comment je laisse la place aussi à ce qui est vivant à l'instant T et ce qui va se passer et que je maîtrise pas en fait. Et il me semble qu'avec les collectifs, c'est un petit peu aussi cet équilibre-là qui

0: voilà, l'ensemble des personnes qui peut-être qui font partie du collectif. Et du coup, bah, c'est de pas mettre de l'entrave à voilà, à des désirs, à des compétences qui pourraient s'exprimer à tel moment. Et en fait, vraiment, c'est laisser la place à l'initiative, c'est hyper important. Mais comme tu dis, ça se fait pas sans cadre. Et le cadre, c'est pas forcément quelque chose qui va nous contraindre ou nous entraver, mais au contraire, ça va nous permettre d'agir. Mais ce cadre-là, faut le poser ensemble. C'est pas des règles qu'on va t'imposer d'en haut. En fait, à nouveau, voilà, il y a ce truc de construction ensemble. Qu'est-ce que nous, là, notre groupe ici et aujourd'hui, comment on va réussir à faire ce qu'on a envie de faire? Qu'est-ce qui va nous permettre de... C'est quoi les conditions qu'on doit se poser? Nous, chacun de ces individus, on est différent, on a besoin de trucs différents. Bah, du coup, moi, j'ai besoin de ça, moi, j'ai besoin de ça. OK. Bon, bah, peut-être qu'on peut se poser ça comme règle. Ouais, OK, on va essayer ça. Ah, puis le cadre, il peut bouger aussi. Mais ouais, ouais, tu l'as bien dit, je trouve que c'est vraiment un peu l'alliance des deux, quoi.
1: Et c'est là où tu vois que dans les systèmes vivants, la communication joue un rôle fondamental. Hein, et je pense que toi, dans les collectifs, c'est ce que tu dis aussi. Hein. Et le fait d'expérimenter et d'apprendre de l'expérience. Et de ne pas répéter, comme tu le disais aussi, une même erreur 15 fois. Quoi. C'est que, ok, on peut être dans la spontanéité, etc. Mais à un moment donné, quand on voit qu'il y a un truc qui ne fonctionne pas, il faut juste en prendre note et avancer en tenant compte de ça. Quoi.
0: Ouais, c'est ça la difficulté aussi, parce qu'on peut avoir tendance à se référer à des modèles. Par exemple, ben oui, il y a, je sais pas moi, la sociocratie ou voilà, l'autogestion, c'est ça. Et du coup, ben, peut-être ça convient pas tel quel à mon collectif. Peut-être que pour l'instant, on a encore besoin de fonctionner, on va dire, de manière plus verticale, je sais pas. Et en tout cas, c'est vraiment ben, comment on va faire en sorte que toutes les personnes du collectif exercent leur pouvoir. Et du coup, il y a pas, enfin c'est ça, il y a pas de recette quoi. Et du coup, ça va être en effet de l'expérimentation, mais pas dans le vide. C'est voilà, c'est vraiment partir de l'expérience de chaque personne qui fait partie du groupe.
1: Je rebondis là sur ce que tu dis, parce que tu parles un petit peu de cette histoire de leadership. Est-ce qu'il faut quelque part, hein, si je résume, enfin si je grossis le trait, est-ce qu'il faut qu'on ait quelqu'un qui donne un peu une direction, qui est un peu le chef entre guillemets, ou est-ce que c'est un truc où personne n'est le chef? Moi, je vois aussi beaucoup ça souvent, c'est que on a l'impression que quand on tombe dans l'excès de l'un ou de l'autre, ça va finir par poser des problèmes. Je vois quand même qu'il y a des personnalités qui ont du leadership et d'autres qui en ont peut-être moins, qui ont d'autres qualités, et du coup. Moi, je me dis que là, peut-être qu'une solution, c'est... est-ce que c'est pas de reconnaître qu'il y a peut-être des personnalités qui ont quand même du leadership, mais que ça ne leur donne pas au sein du collectif plus de pouvoir que les autres, en fait. Est-ce que tu vois les choses comme ça, toi, en fait? Toi qui as expérimenté beaucoup...
0: Bah, ça, moi, cette question, elle me passionne vraiment. Et c'est chouette comme tu l'as présenté. Enfin... faut définir qu'est-ce que c'est le leadership. Enfin voilà, est-ce que c'est de l'influence, est-ce que c'est la capacité à emmener un groupe avec soi, est-ce que c'est donner des ordres et être respecté et du coup les gens appliquer. Ouais, voilà,
1: garder un cap. Ouais.
0: Et en fait moi vraiment je suis en recherche sur c'est une thématique qui je trouve trop intéressante, parce que je pense que j'ai un peu cette espèce de réflexe de me dire, ben non, on n'a pas besoin de chef.
1: On l'entend beaucoup dans les milieux alternatifs, ça, clairement.
0: Oui, et c'est parfois des intentions très fortes dans les collectifs que je rencontre aussi. Et moi, je crois en ça avec eux, en me disant, avec elle et eux, on peut y arriver, à fonctionner, en tout cas, sans... une autorité concentrée, en fait. Oui. Quelqu'un qui fait autorité sur les autres, quoi. Donc, c'est vraiment une différence de pouvoir entre les personnes. Et là, du coup, on loupe le coche, quoi. Mais... ça ne veut pas dire qu'on doit nier, en effet, j'aime pas le mot potentiel non plus, mais en fait, les qualités, on va dire, des personnes dans tel collectif. S'il y a une personne qui a vraiment ce truc d'emmener les autres avec elle, ce serait dommage de ne pas exploiter ça, quoi. Mais du coup, c'est exactement ce que tu as dit, c'est dans notre situation, là, est-ce que ça pose problème?
1: C'est ça.
0: Et du coup, non, ça roule.
1: Et est-ce que la personne, cette personne-là, pense, du coup, de ce fait-là, avoir plus de pouvoir de décision, plus de pouvoir, plus de voix que les autres, final, quand il faut vraiment, c'est ça aussi.
0: C'est possible et ça se parle, quoi. Enfin, voilà, il y a ce truc de le pouvoir, ça nous fait peur et tout, et des fois, on nomme pas les choses. Mais typiquement, une personne qui aurait fondé une association ou qui aurait été à la base du projet associatif ou du projet du collectif, forcément, elle a plus d'influence que d'autres dans le projet. Potentiellement, on va essayer de diminuer son pouvoir parce qu'on a conscience

0: qu'elle a plus de pouvoir que les autres, mais du coup, est-ce qu'en faisant ça, bah, on va pas perdre quelque chose? Enfin, en fait, voilà, c'est vraiment en situation qu'on réfléchit à, mais qu'est-ce qui pose problème, quoi? Et qu'est-ce que, à la base, on avait envie de faire quoi? Bon, bah, est-ce que ça nous empêche de faire ce qu'on a envie de faire? Et si oui, bah, du coup, voilà, c'est, faut le parler, quoi. Ah, bah oui, en effet, t'as tel pouvoir sur les autres. Ouais, c'est, on commence pas en réunion avant que tu sois arrivé. Voilà, en fait, il y a plein de phénomènes qui peuvent nous montrer que quelque chose se passe, quoi. Il y a plein de signes, en fait. Les gens les perçoivent à fond, quoi. Enfin, en tout cas, il y a des gens plus ou moins sensibles à tel ou tel signaux. Et du coup, bah voilà, c'est d'avoir des espaces pour les parler et pour les travailler ensemble. Enfin, vraiment, s'il y a cette volonté d'aller vers du mieux ensemble, mais ça se fait, quoi. C'est trop chouette. Pas de problème, quoi. Ouais.
1: On revient toujours à ça, effectivement, verbaliser les problèmes quand ils se présentent et pas attendre que le truc se gangrène.
0: Ouais, c'est pas facile. Moi, la première, j'ai vraiment du mal à faire ça. Mais du coup, c'est beaucoup. Ça dépend du contexte, en fait. Enfin, voilà, c'est poser les conditions pour que ça puisse se faire, quoi. Vraiment, l'environnement, le contexte, le système est hyper important pour favoriser quelque chose, quoi.
1: Merci. Écoute, on va passer à notre deuxième musique. Du coup, on va faire notre deuxième petite respiration musicale de l'interview.
0: Yes.
1: Alors, est-ce que tu peux nous parler de ton deuxième choix musical?
0: Oui. Alors, je pensais à ce petit groupe suédois qui s'appelle Happy Heartaches. Ça veut dire... comment on peut dire?
1: Ah oui,
0: peine de cœur joyeuse.
1: Peine de cœur joyeuse. Ah, j'adore.
0: Voilà, c'est encore tout doux. Et
1: c'est comme la sodage un peu, ou enfin, cette notion de la joie et la peine qui se mélangent. La sodage, c'est brésilienne.
0: Ça, tu vois.
1: Bah, c'est un peu cette notion de je suis triste mais je chante quand même. Enfin, tu vois, le espèce de mélange de la joie et de la tristesse dans un même.
0: Ouais, d'accord. C'est le concept. Ok, trop bien. Et ben, du coup, donc cette chanson-là, elle s'appelle Worried Girl.
1: Et c'est un style musical qui te parle parce que tu le pratiques.
0: Oui, carrément. C'est un style musical que j'aime beaucoup qui s'appelle le bluegrass. Et c'est de la musique américaine, on va dire populaire et de mélange. Et du coup, il y a des influences un peu celtes avec la musique américaine. Il y a plusieurs instruments et de la polyphonie vocale. Et j'aime beaucoup. C'est de la musique qu'on peut faire avec tout le monde. Et c'est très simple et c'est joyeux, quoi. Voilà.
1: Trop bien. On écoute ça.

0: C'était Happy Heritage de Roar It Girl. J'aime bien. sur Radio Sommière, toujours nous sommes en direct avec Clara et en rediffusion sur Radio Système et Delta FM. Alors nous arrivons à la dernière partie de cette interview, Clara. Est-ce que tu peux simplement peut-être nous parler de... Tu as parlé de l'éducation populaire et des outils de l'éducation populaire. Est-ce que tu aurais quelques exemples vraiment concrets de comment ces outils peuvent aider un collectif dans les problématiques les plus courantes que tu rencontres?
1: Oui, parce que l'éducation populaire, souvent, on l'associe à des méthodes d'animation. En réalité, ces outils d'animation sont utilisés par ailleurs, par des personnes qui font du coaching, par exemple,
0: dans les écoles, peut-être, j'aurais tendance, ça m'évoque plutôt ça.
1: Est-ce que ce serait utilisé? Peut-être, il y a une liberté d'utiliser ces outils. En gros, pour dire, ce n'est pas les outils de l'éducation populaire, mais en fait, on s'en empare souvent en accompagnement ou en formation parce que ça va juste faciliter. Voilà, comme on disait un peu tout à l'heure, ça va créer le contexte pour que les personnes puissent s'exprimer, puissent se raconter, raconter une expérience. Souvent, on va être en alternance, on va avoir des temps en plénière où vraiment il y aura de la discussion peut-être plus libre. On va avoir des temps en petits groupes de récits et puis après on exploite ces récits-là. Et en fait, l'idée c'est vraiment que le groupe va avancer ensemble progressivement et le fil rouge ainsi que les outils vont permettre un petit peu cette traversée quoi. En fait, c'est vrai que les outils, enfin, c'est difficile d'en parler parce que, un outil, j'en sais rien, on va dire par exemple le photolangage. Photolangage, en fait, on va mettre des petites images. Moi, j'utilise par exemple les cartes du jeu Dixit. Je sais pas si on a le droit, j'en ai marre, mais elles sont vraiment très chouettes. Et du coup, c'est un support à l'expression. Voilà, par exemple, on va poser une question. Comment aujourd'hui tu perçois le collectif? Ah ouais, tiens, moi, cette image-là, elle me parle vachement, ok. Pourquoi t'as choisi cette image? J'ai choisi celle-là parce que là, on voit, j'en sais rien, un lion. Et puis une mare, ça me fait penser à ça qu'on est en train de traverser. Et du coup, c'est de l'aide à l'expression. Typiquement, tout simplement, cet outil va servir à ça à ce moment-là. Mais du coup, en tout cas, moi, je vais pas choisir un outil juste parce qu'il fonctionne et que c'est chouette de l'utiliser, que c'est marrant, etc. C'est pourquoi j'utilise cet outil là à cet instant et pour générer quoi. Et du coup, faut toujours avoir cette vigilance-là de pas utiliser l'outil pour l'outil, même si, en effet, ils vont venir apporter quelque chose. Parce que c'est un format d'animation qui est plus horizontal, comme je disais un peu tout à l'heure, que c'est pas descendant, c'est pas la personne qui forme ou qui accompagne, qui va expliquer au groupe comment faire. C'est pas on n'est pas consultant. Vraiment, c'est accompagner la réflexion collective. Et du coup, donc il y a cette question, en effet, des outils et à quoi ils servent et pourquoi on les utilise à tel moment. Et le côté fil rouge qui va être vachement, j'allais dire, bouleversé par ce qui se produit dans le groupe. C'est-à-dire que peut-être moi j'ai pensé à un déroulé et en fait, en fin de matinée, je me dis oulala, cet après-midi, en fait, on va peut-être pas passer par ce chemin-là, on va peut-être faire autre chose. Je vais plutôt proposer telle activité, tel outil. Tiens, on va plutôt aborder cette thématique, je pense que c'est plus intéressant à ce moment-là. Et du coup, il y a un peu un aller-retour entre qu'est-ce qui se produit dans le groupe, qu'est-ce que moi je perçois en tout cas, parce que ça reste quand j'anime seule, en tout cas, il n'y a que mon regard que j'ai, quoi. Mais c'est vrai que quand on est à deux, c'est encore plus riche, quoi. Et du coup, en fonction de ce qui se passe, il faut revoir rapidement par quel chemin on va passer. Et après, si jamais il se passe un truc en formation, un accompagnement du style à tel moment ça nous a pas trop parlé ou c'était pas opérant, et c'est un truc à prendre en compte pour la suite. Enfin voilà, pour dire en fait l'erreur ou les égarements, c'est jamais non fertile, quoi. Ou qu'en tout cas il faut pas prendre ces errements là comme de l'échec. Et que du coup, vraiment, l'accompagnement, c'est quelque chose, ça se construit avec les personnes et sur le moment, quoi. Mais du coup, en effet, c'est super outils d'animation qui, qui permettent de bouger, d'alterner, ben voilà, de la lecture ou du débat. Voilà, il y a un autre outil qui est connu, c'est le débat mouvant. Donc c'est un débat où en fait on va se positionner dans l'espace. Ben voilà, mon positionnement. Moi je suis plutôt oui, moi je suis plutôt non. Ok, bah ben de toi tu vas de tel côté pour le oui, tel côté pour le non. Et puis en fait chaque camp, chaque côté va sortir des arguments à l'autre camp pour convaincre l'autre. Et si j'arrive à te faire bouger dans tes croyances, bah tu peux te rapprocher de moi. Enfin voilà, il y a tout un truc en fait de faciliter, rendre un peu ludique le processus de réflexion, de production collective.
0: Ouais, mais tu vois, effectivement, ces outils qui mettent le corps en mouvement. Au départ, moi, je les voyais comme des outils qui, c'est juste pour éviter que les gens s'endorment et tout. En fait, pas du tout. Ça va beaucoup plus loin, selon moi. C'est vraiment que quand le corps fait quelque chose, eh bien, le mental après derrière va suivre plus facilement. Il me semble que ça amène de la plasticité. Peut-être.
1: Ouais, carrément. Ouais, ce que tu dis, ça me fait penser à un outil en particulier que moi j'avais expérimenté en tant que personne formée dans un groupe et qu'ensuite j'ai utilisé avec des travailleuses sociales. C'était sur la posture d'accompagnement et du coup c'était se promener à deux et d'expérimenter plusieurs postures. Première posture, je fais pour l'autre, donc la personne A elle va se balader et la personne B qui est à côté d'elle, elle va faire pour l'autre. Il n'y a pas plus de consigne que ça. Ok, comment je fais pour l'autre? Ok, moi comment j'habite cette posture là ok, premier temps, deuxième temps je fais contre l'autre, troisième temps je fais avec l'autre, quatrième temps je fais sans l'autre. Et en fait on voit comment chaque personne va incarner cette posture. Et vraiment le fait de se mettre dans cette situation comme tu dis par le corps, ça va vachement faire prendre conscience de ah ouais mais là ma posture dans l'accompagnement elle est pas satisfaisante, moi je fais trop pour par exemple, souvent il peut y avoir ce réflexe, je suis trop dans la protection de l'autre ou je vais trop lui proposer, la diriger vers des endroits où je sais pas forcément si elle veut aller là, et en fait le fait de l'avoir expérimenté dans le corps, ça crée de la transformation peut-être plus rapide, plus effective que si on l'avait juste théorisé quoi.
0: Ouais, tout à fait d'accord. Clara, je voulais aussi qu'on parle en fin d'interview de ce mode de hybride un petit peu de travail que tu as choisi, que je trouve intéressant, puisque tu nous l'as dit en début d'interview, tu as choisi de rejoindre Mine de Talent, qui te donne du coup cette posture qui est un petit peu entre l'entrepreneuriat et le salariat, je dirais, en tout cas qui permet de combiner l'entrepreneuriat d'un côté et puis la notion de collectif. Tu peux nous en dire un peu plus sur...
1: Alors en effet c'est on va dire entre un modèle d'entreprise s'appelle une coopérative d'activité d'emploi qui permet à des personnes qui souhaitent porter un projet professionnel, donc monter une activité professionnelle, ça peut être de l'élagage, ça peut être du massage, ça peut être du coaching ou de la formation. Et du coup voilà, moi je désire faire ça comme boulot, et du coup le fait de rejoindre cette coopérative, en fait à la fois tu peux être accompagné par des personnes qui sont salariées, on va dire du salariat classique dans l'entreprise, et qui sont là pour vraiment pas à pas voir avec toi d'expérimenter ton projet, de trouver des clients ou des personnes auprès de qui tu interviens ou tu proposes tes services, de te projeter dans le temps, un petit peu des notions de gestion d'entreprise en fait. Tu restes maître ou maîtresse de ton activité, quoi, mais t'es accompagné. Et donc ça, c'est le côté, on va dire, entrepreneuriat ou en tout cas portage d'une activité professionnelle. Et ce qui est chouette dans ce modèle d'entreprise, c'est que tu as le statut de salarié, en fait. Donc, tu as une période de test d'activité au bout de laquelle tu peux décider de te salarier avec, l'argent que tu as généré en proposant tes services ou tes produits, quoi. Et du coup, d'avoir un statut de salarié, ça permet d'avoir la protection sociale qui va avec le statut de salarié, ce qui est pas, c'est pas rien. Et en plus de ça, au bout de 3 ans, on est amené à avoir une autre casquette encore, de celle d'associé. Parce que du coup, le principe de cette entreprise, c'est qu'on est tous et toutes, tous les travailleurs, travailleuses de cette entreprise sont copropriétaires et co-décisionnaires dans la boîte. Donc c'est une SCOP, en fait. C'est le principe des entreprises coopératives. Et du coup, voilà, comme tu dis, c'est un... ce lien entre mon activité individuelle, je suis autonome, je suis travailleur ou travailleuse autonome, Et en même temps, je suis dans un collectif où il y a d'autres personnes qui sont travailleurs, travailleuses autonomes. Il y a même des personnes qui sont salariées de droit commun. Et en fait, tous et tout ensemble, ben, on fait partie de la même entreprise, une coopérative, où aussi il y a des enjeux de fonctionnement collectif, des enjeux de décision en collectif. Il y a un CA, voilà, moi je fais partie du CSE par exemple dans cette entreprise. Donc en fait, comme n'importe quelle entreprise, on va devoir faire face à la viabilité de l'entreprise, le côté stratégie, le côté social aussi et conditions de travail. Et tu vois, on parlait tout à l'heure de l'épuisement professionnel, par exemple, c'est une problématique qui arrive dans n'importe quelle boîte, quoi. Donc, comment dans la nôtre, on s'en empare et on arrive à trouver ensemble des pistes de solutions, quoi. Et ce modèle d'entreprise est très mouvant. Enfin, moi, c'est ça que j'apprécie beaucoup, c'est que il y a ce côté où, en effet, on est dans un statut de scope, donc de fait. Chaque personne qui travaille dans l'entreprise, elle a son mot à dire sur comment ça fonctionne pour elle, quoi. Et à ce côté, il y a pas une CAE, une coopérative qui est la même ici ou ailleurs, quoi. Il y en a plein en France. Il y a plein de formes différentes, il y a plein de façons de fonctionner différentes. Et je trouve qu'elle est très plastique, en fait, cette forme d'entreprise. Donc hyper intéressant pour de l'expérimentation et pour faire plein d'erreurs et pour essayer ensemble de faire mieux, quoi. Donc ouais, très chouette. Et donc c'est Mine de Talent qui est à Alès dans le Gard. Et voilà, c'est un endroit très riche d'apprentissage.
0: Trop bien, un beau collectif, quoi, finalement.
1: Oui, carrément.
0: Ben, merci beaucoup Clara pour cet échange.
1: Merci Claire.
2: Et merci Radio Souvenir.
0: Ouais, merci Radio Souvenir de nous accueillir, bien sûr. Et on va se quitter en musique avec un dernier choix de ta part.
1: Yes. Et une musique toute douce, c'est du groupe Beyrouth et elle s'appelle Sunday Smile. Voilà, tout en douceur pour terminer.
0: C'est des jolis titres de chansons que tu as choisi.
1: Oui.
0: on se quitte du coup avec Sunday Smile de Beyrouth. Merci à toutes et tous pour votre écoute et à très vite.
3: Encore une fois.

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2: À l'occasion des journées de l'arbre de la plantée du fruit ayant eu lieu le samedi 15 et dimanche 16 novembre dernier à Quissac, plusieurs responsables associatifs engagés, mais aussi producteurs et transformateurs de produits à base de plantes, nous ont parlé de leur démarche et savoir-faire au micro de Jean-Pierre Gonzalez. Écoutez Eric Darlet, fondateur de la distillerie L'Alambic du Larzac, nous parler de son parcours et de son travail.
3: Donc moi je suis Darlet Eric, je suis producteur d'huile essentielle, d'hydrolat, et accessoirement aussi beaucoup de composés d'aromathérapie pour les animaux, que ce soit d'élevage ou de compagnie. Et en fait ma femme est potière. Et fait du nerillage, donc des grès mélangés cuits au four et voilà, utilitaire de qualité mais utilitaire.
4: Alors ces poteries peuvent servir avec l'aromathérapie.
3: Et bien sûr, c'est ce qu'on essaie d'unir, c'est-à-dire à la fois elle fait des théières, des bols et des tasses et voilà, plein de choses utilitaires, mais en même temps on a essayé de développer des poteries qui puissent servir à la diffusion de poudre de cade, à la diffusion d'huile essentielle avec des petits bougies chauffe-plat, des diffuseurs passifs aussi. On essaye d'unir un petit peu nos compétences de chaque côté.
4: Alors, vous cultivez vous-même vos plantes aromatiques et vous en faites
3: Alors, les deux. Je fais beaucoup de cueillettes. J'ai beaucoup de zones de cueillettes que j'ai réussi à préserver, du moins à avoir les autorisations pour pouvoir cueillir. Et j'ai aussi des champs sur lesquels je cueille, alors avec différents outils, que ce soit serpette, outils électriques aussi. J'ai ça, plus aussi pour certaines zones, notamment des champs, tracteurs et récolteuses. Et je suis aussi président d'un groupement de 10 producteurs de plantes aromatiques pour les huiles essentielles et les plantes sèches.
4: Oui. À quel endroit
3: Alors on est sur le Larzac, nous, mais notre GIE, notre groupement, va de l'Hérault, Gare, jusqu'au nord de l'Aveyron.
4: En termes de production, qu'est-ce que vous connaissez comme difficulté aujourd'hui avec...
3: Moi j'ai produit jusqu'à 40 huiles essentielles différentes pour une trentaine de plantes, parce que certaines plantes font plusieurs huiles essentielles, certaines. Et on a des grosses difficultés au niveau de la filière, en fait. Depuis l'après-Covid, pendant le Covid, les gens ont beaucoup acheté d'huile essentielle. Donc on pensait que c'était quand même intéressant. Et puis, en fait, juste après, le marché s'est complètement écroulé. Et ça fait des années. Et là, on sent on espère que ça redémarre un petit peu. On entend que
4: il y a un regain.
3: Doucement, ça reprend. Voilà. Mais on sait que les époques sont dures. Les gens serrent les boulons. Hein, on sait que le pouvoir d'achat est réduit. Et donc, ça fait partie des choses que les gens mettent un peu de côté en attente de jours meilleurs.
4: À part les huiles essentielles, vous vendez aussi des hydrolats, je vois. Alors.
3: Oui, alors c'est le coproduit, en fait, de l'huile essentielle. Quand on produit des huiles essentielles, on produit automatiquement des hydrolats. Ça fait partie de la vapeur qui a servi à sortir les huiles essentielles des plantes et qui est redevenue eau. En passant dans les plantes, elle s'est chargée d'un millième ou un peu moins d'huile essentielle pure. Et donc ça parfume l'eau et ça permet, l'eau de rose en fait partie, l'eau de fleur d'oranger, mais aussi l'eau de sarriette ou l'eau florale de sarriette ou de lavande.
4: Et vous avez envie de transmettre ce savoir
3: Je l'ai fait depuis le début et je continue à le faire, de transmettre, d'essayer de montrer techniquement comment on peut le faire, d'essayer d'inciter les gens à le faire. Je suis d'ailleurs dans mes composés pour les animaux, j'ai choisi d'être en formule ouverte, c'est-à-dire que sur mon étiquette ou à la demande, je fournis mes compositions. Pour moi c'est du savoir qui doit être transmis facilement et voilà.
4: Dans quel but cette direction vers les animaux
3: Parce que j'ai été moi-même berger. Je me suis installé sur le Larzac en 1986, après pratiquement 6 ans de formation. Et donc j'ai été berger en brebis laitière pour le Roquefort. Et c'est en 96 que j'ai commencé à faire des huiles essentielles en plus des brebis laitières. Le lait était destiné à Roquefort. En 2012, j'ai cédé cette partie-là en conservant la partie huile essentielle. Et donc, j'ai uni ce que je démarrais avec les huiles essentielles avec mon expérience de l'élevage pour pouvoir faire des choses intéressantes au niveau des soins. Et puis même de, simplement des fois de l'accompagnement de la vie des troupeaux. C'est-à-dire, par exemple, le tarissement, hein, pour aider les brebis à moins faire de lait, à s'arrêter de traire. On peut les aider avec des huiles essentielles. Pour aider des mères à accepter leurs agneaux, c'est pas du médical, c'est juste faciliter les petits soucis du troupeau au quotidien.
4: Ça peut déclencher des effets et des comportements chez les animaux.
3: Pour nous, au niveau des parfums, on sait que se sentir ensemble et être bien ensemble, c'est se sentir ensemble. Ça vient aussi des parfums aident à ça. Eh bien, on peut très bien le transposer au niveau des animaux. Et même plus loin, je travaille aussi avec des groupes pour aller développer les hydrolats et les huiles essentielles pour aider les plantes avec ces principes-là. Et d'ailleurs, le groupe plantes non peu préoccupantes, c'est les PNPP, les purins d'ortie qui aident aux soins des plantes. On peut rajouter aussi comme type de produit les hydrolats et les huiles essentielles. C'est pour accompagner les problèmes de fongiques, hein, les problèmes de champignons dans les plantes, les problèmes bactériens, les problèmes d'aide à la résistance à la sécheresse, des choses comme ça. On peut très bien le faire. Et donc on essaye de... Mais c'est compliqué à mettre en œuvre parce que c'est des... c'est des choses que les gens ne savent pas faire et donc ça prend du temps à apprendre, à trouver les bonnes recettes et les bonnes choses. Mais ça viendra.
4: Alors, pour vous contacter, si on a besoin de vos conseils ou...
3: Il suffit de taper sur Internet huile essentielle et Larzac et vous tombez sur moi, Eric Darlé. C'est un peu la solution. Sinon, comme ça fait depuis au moins les années 2000 que j'ai un site Internet, je suis très connu à ce niveau-là. Donc, il suffit de taper sur son téléphone ou sur l'ordinateur. Huile essentielle et Larzac et vous tombez sur Eric Darlé.
4: Très bien. Merci.
3: Merci à vous.
4: Et c'est une belle démarche.
3: Merci.
4: Yann Guillaume.
3: Merci, mais en tout cas, la fête de l'arbre, de la plante et du fruit ici, on l'a fait depuis très longtemps, on l'avait même démarré à Saint-Jean-du-Gard, et on trouve une ambiance de gens passionnés. Moi, je pense que j'essaye de transmettre mes passions, mais on trouve énormément de gens qui sont dans ce cas-là, chacun à leur niveau et avec leurs compétences.
4: Voilà, c'est pour ça que vous êtes ici.
3: Et on est content d'y être.
4: Un peu chez vous, chez soi.
3: Tout à fait.
4: Merci beaucoup.
3: Merci à vous.
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toujours sur Radio Système. C'était les informations délivrées par notre partenaire Radio France Internationale. On continue nos programmes.

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0: Bonjour, je m'appelle Claire, je suis professeure de yoga vinyasa, ma société s'appelle Yoginette. Je propose des cours à Calvisson, Clarensac et je me déplace aussi en entreprise.
1: Alors comment justement cette entreprise, vous en parleriez, comment tout a commencé en fait pour vous ?
0: Alors tout a commencé par une réflexion très profonde sur moi, mes envies, mes valeurs, sur ce que j'ai envie de faire et ce que j'ai envie de transmettre. Et c'est un bouleversement qui est aussi arrivé avec l'arrivée de ma fille. Donc voilà, vraiment un bouleversement de vie complet qui m'a poussée à vraiment aller chercher dans mes entrailles ce qui m'anime. Et Yoginette est née à la suite de toutes ces réflexions-là. Et ce que je veux aujourd'hui, c'est vraiment transmettre du bien-être à mon entourage autour de moi.
1: Quelles valeurs ?
0: Des valeurs d'authenticité, de bien-être bien sûr, mais c'est très large comme mot, de la détente, savoir prendre la vie plus doucement, communiquer avec lumière.
1: Le yoga, c'est quoi ? Ça représente quoi ? Ça sert à quoi ?
0: Alors le yoga, c'est une pratique où on va venir travailler le corps et l'esprit. On va venir chercher à créer une union entre les deux. Au travers de pratiques posturales, on travaille beaucoup avec la respiration. C'est l'outil principal, la respiration. Et on va chercher aussi, quand le mental va trop vite, tout le temps, l'agitation permanente, on va chercher à l'apaiser et pas le contrôler, mais le laisser passer sans commenter. Et là est toute la différence. Donc vraiment l'objectif du yoga pour moi c'est une union de tout en fait, de tout ce qu'on est, de toute notre essence, une union aussi avec ce qui nous entoure, etc.

0: naissance de cette entreprise, mais aussi de votre enfant. Est-ce qu'il y a un rapport entre les deux?
1: Ma réflexion, elle était assez profonde. C'était de me dire qu'est-ce que j'ai envie de transmettre à mon enfant et qu'est-ce que j'ai envie de représenter pour elle. Et j'ai envie de représenter une personne qui est alignée, qui est en adéquation avec ce qu'elle est, qui est authentique. Donc voilà, c'est ce que j'ai envie de transmettre à ma fille et c'est ce que j'ai envie de transmettre autour de moi de façon générale.
0: Donc bouleversement total. Pourquoi? Parce qu'avant c'était autre chose. C'était quoi en deux mots?
1: Avant j'étais en événementiel. C'était vivant, très vivant. J'ai aussi animé des réseaux d'entreprises à la Chambre de commerce et d'industrie du Gard. Et ce que j'ai le plus aimé, c'est accompagner les gens. C'est ce côté humain. Et donc voilà, c'est ça que j'ai eu envie de garder et de perpétuer.
0: Si vous aviez à présenter une entreprise à quelqu'un qui n'en a jamais entendu parler, qu'est-ce que vous diriez?
1: Je dirais qu'il s'agit de cours, principalement collectifs, de yoga vinyasa. Le vinyasa, c'est une pratique qui est fluide, qui est en mouvement et qui a la caractéristique d'être plutôt dynamique. Donc voilà, c'est une entreprise qui sème un peu de bien-être autour d'elle.

0: qui la rend spéciale?
1: Alors en fait, le yoga, c'est quelque chose de très intime et très personnel. Et ce qui la rend spéciale, c'est que je la transmets avec le cœur, avec ce qui m'anime moi. Et je pourrais pas faire quelque chose qui me correspond pas. Donc voilà, je transmets avec mes tripes et avec tout mon être.
0: Parle-nous un peu justement du fonctionnement quotidien.
1: Alors je propose donc des cours hebdomadaires. Donc par exemple tous les mardis soirs à Calvisson, tous les jeudis à matin à Clarensac. Je propose différents types de formules, 5 cours, 10 cours, 20 cours, etc. Et on vient à la demande, on me fait un petit message et puis après je vous accueille, vous n'avez plus rien à faire, juste à vous laisser porter.
0: Il y a combien de temps que vous avez créé cette entreprise?
1: Je me suis lancée vraiment très officiellement en octobre 2025.
0: Donc c'est assez récent. Quelles sont les difficultés pour créer son entreprise finalement?
1: Les difficultés, avant tout, c'est de savoir communiquer, savoir trouver ses clients, vraiment savoir être sur les réseaux sociaux, savoir être présent, aussi créer des leviers d'activation, comme aller voir des commerçants, par exemple. La difficulté, elle est là, c'est vraiment de trouver les pratiquants, de réussir aussi à casser les barrières qu'on a, l'idée qu'on a du bien-être, de manière générale, pour quelque chose d'un peu plus vivant.
0: Quelle barrière justement sur le bien-être?
1: Moi, avant d'être pleinement dedans, j'imaginais que le bien-être, c'était faire des toute la journée et rester assis, voilà. Et en fait, en tout cas, ce que je propose moi, c'est très actif, très dynamique. Et j'ai vraiment envie qu'on sorte parfois de cette image de bien-être un peu trop perché, des fois un peu trop, pour quelque chose de plus vivant et plus ancré dans la réalité.

0: quoi pour communiquer? Vous, les réseaux, je suppose?
1: Oui, je suis beaucoup sur Instagram. Mmh. J'ai aussi, bah, du coup, le réseau d'entrepreneurs du Club Vue dans le Camargue qui m'aide beaucoup aussi à faire connaître mon activité. Et après, bah, c'est de la présence avec des flyers, etc. Mais ça, pour le coup, je trouve que c'est un peu moins efficace.
0: Parmi vos réussites, vous êtes fier de quoi finalement depuis le début? Il n'y a pas très longtemps que vous avez créé cette entreprise.
1: En fait, ma plus grande fierté, c'est aujourd'hui d'être alignée avec ce que je suis, alignée avec ce que je fais et de savoir que je suis sur ma voie. Et c'est ça ma plus belle réussite. Et même si pour l'instant, ce n'est pas enrichissant financièrement parlant, c'est enrichissant humainement parlant et dans plein d'autres aspects.

0: vous êtes aligné, vous êtes zen, vous êtes cool. Est-ce que vous avez quand même un peu de pression?
1: Oui, oui, la pression de bien faire, la pression de réussir, la pression de la performance qu'on a tous en fait. Mais la chance que j'ai, c'est d'avoir des clés et des outils pour parfois me remettre dans mes bottes, ralentir un peu et dire oh là là, la pression, c'est pas la tienne. On s'en détache un petit peu. Mais en effet, oui, la pression, elle existe. C'est juste que j'ai une prise de recul dessus.
0: Comment voyez-vous votre entreprise dans 5 ans?
1: C'est pas mon fort de voir l'avenir. J'aimerais être stable, avoir une communauté de pratiquantes plutôt stable, mais qui soit pas énorme, c'est pas mon objectif, mais au contraire d'avoir quelque chose de plutôt intimiste, avec des vrais liens où on s'apporte vraiment des choses les uns les autres. Et puis j'aimerais pouvoir proposer différents types d'événements, des retraites, des stages, des festivals, voilà, c'est très riche. Et après, je me laisse un peu porter par le vent, je garde la part de mystère dans tout ça.
0: Un grand projet que vous aimeriez réaliser là maintenant?
1: Non, mon projet actuel qui est très concret, c'est d'organiser une retraite de 3-4 jours en fin d'année de yoga et bien d'autres types de pratiques. Voilà, ça c'est mon projet, c'est concret pour moi et c'est aussi un peu un rêve.
0: Quelles sont les pratiques dans le secteur?
1: Alors moi je suis formée en massage crânien, donc j'ai aussi envie d'utiliser cette pratique-là pour aider les gens à lâcher prise. Et après je suis entourée j'ai un très bon entourage qui a des compétences très très riches autour de moi. Je travaille par exemple avec une sémiologue qui elle va analyser, la sémiologie c'est l'analyse des signes, des sens, des silences, des mots cachés, etc. Qui elle est très riche sur un accompagnement individuel par exemple. Je travaille avec une yogi qui est aussi chirurgien, donc elle va connaître l'anatomie par cœur et elle connaît le corps sous toutes ses formes. Enfin voilà, je m'entoure aussi de personnes qui sont très riches humainement parlant et en termes de compétences et ça m'aide beaucoup.

0: l'avenir de ce secteur, c'est quoi finalement? On voit un peu pas mal d'initiatives, etc. Est-ce que c'est peut-être aussi faire un peu de ménage, peut-être aussi?
1: Je pense qu'il va falloir cadrer, déjà, parce que c'est accessible. En fait, demain, je peux me réveiller et dire que je suis chamane, j'en sais rien. Voilà, il y a de tout. Donc, je pense que oui, il va falloir cadrer. Il va falloir encadrer tout ça et peut-être, en effet, un peu de ménage, parce que il y a, comme dans tous les domaines, des personnes qui vont abuser des faiblesses, abuser, profiter des vulnérabilités. Et ces personnes-là, je pense que naturellement, les choses vont se faire naturellement. Elles vont finir par disparaître de ce secteur.

0: contacter, vous me trouverez sur Instagram claire.yoginette et sur Facebook. Vous trouverez aussi en tapant sur Google Yoginette Vinyasa à Souvignargues. Et voilà.
1: Claire Maillery, entreprise Yoginette, merci.
0: Merci à vous.

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0: 13h ici à Paris, 7h à Washington. Bonjour à tous.
1: Karine Bellicha.
0: À la une jusqu'au dernier moment, Ottawa a cru pouvoir arracher un accord à Washington, mais finalement les négociations ont capoté. De nouvelles taxes douanières punitives à l'entrée aux États-Unis sont donc entrées en vigueur. Le Canada promet d'en faire de même. 7000 km en moins, 10 jours de gagnés, et en évitant le Moyen-Orient, un porte-conteneur sud-coréen a choisi de passer par le nord pour rejoindre l'Europe. Séoul veut faire de l'Arctique une voie commerciale régulière malgré le risque d'accélérer encore la fonte des glaces. Plus de 8000 personnes attendues. L'université d'été du parti français de gauche radicale LFI fait le plein. Ses partisans espèrent briser le plafond de verre et atteindre le second tour, la présidentielle, l'an prochain. Le propriétaire de médias, Mathieu Pigas, a fait le déplacement. Victorien Villaume nous en dira plus. Les négociations s'étaient éternisées, mais les deux parties continuaient d'afficher leur optimisme. Au final, aucun accord n'a été conclu entre le Canada et les États-Unis, chacun se renvoyant la responsabilité de l'échec. Un échec qui se concrétise par l'entrée en vigueur de nouveaux droits de douane de 50% contre certains produits canadiens, soit environ 5% des exportations du Canada aux États-Unis. Bonjour Théo Renaudot.
2: Bonjour Karine.
0: Théo, c'est une situation plus grave à court terme pour le Canada que pour les États-Unis.
2: Oui, parce que les deux tiers des exportations canadiennes sont absorbées par les États-Unis. Alors, vous l'avez dit, Karine, ici, ce sont que 5% des ventes qui sont concernées par ces droits de douane. Cela représente au total 500 types de produits. L'effet sera donc très localisé, quelques miettes du PIB canadien. Mais quand même, ces secteurs-là vont en pâtir. On parle d'usines de fromage, de crosses de hockey sur glace ou encore de ciment. Des entreprises qui envoyaient presque tout aux États-Unis. Maintenant, ça ne va plus valoir le coup. 50% de droits de douane, ça rend la frontière infranchissable. Alors, il va falloir trouver d'autres clients dans d'autres pays. Mais ça peut prendre du temps. Résultat, des employés canadiens vont probablement se retrouver au chômage partiel. Si on dézoome un peu, en revanche, ce non-accord surprend les observateurs. C'est un véritable signal politique, plus qu'économique, envoyé par le Canada à Donald Trump. La pression, ça ne fonctionne pas toujours. Si tout le monde fait comme le Canada, à long terme, ce pourrait être les États-Unis qui se retrouveraient isolés.
0: Et Ottawa, Théo Renaudot promet déjà une riposte au dollar près. Les drones d'attaque russes ont ciblé en deux vagues un centre commercial en Ukraine hier. Une demi-heure après la première frappe ayant provoqué un incendie, la seconde a visé les services de secours selon Kiev. Une attaque dans la ville natale du président Zelensky, faisant au moins 16 morts et 130 blessés. L'Union européenne a dénoncé une terreur planifiée de Moscou. Affrontement verbal entre Recep Tayyip Erdogan et Benjamin Netanyahou hier. Le bureau du Premier ministre israélien a qualifié de dictateur antisémite le président turc, qui a lui dénoncé des manœuvres mesquines à des fins électorales. Après la décision d'Ankara d'émettre un mandat d'arrêt international contre le dirigeant israélien, dans le cadre d'une enquête sur l'interception de la flottille pour Gaza, cet échange tendu intervient aussi après le bombardement d'une base militaire en Syrie, imputée à Israël, à quelques dizaines de kilomètres de la frontière turque. L'an dernier déjà, la justice turque avait émis des mandats d'arrêt contre Benjamin Netanyahou et plusieurs responsables israéliens, dénonçant le génocide et les crimes contre l'humanité perpétrés à Gaza. La situation est loin d'être stabilisée dans l'enclave palestinienne. Malgré le cessez-le-feu, les frappes israéliennes se poursuivent. La gouvernance du mouvement islamiste du Hamas est aussi pointée du doigt. Amnesty International dénonce des exécutions arbitraires en dehors de tout cadre légal. L'ONG a enquêté et documenté au moins 9 cas depuis moins d'un an. Nathalie Godard est directrice de l'action chez Amnesty International. Elle s'inquiète d'une possible multiplication de ces mises à mort.
3: Un grand nombre de ces exécutions extrajudiciaires se font en public et sont donc même filmées et diffusées par le Hamas. Ça a été le cas pour des exécutions extrajudiciaires contre 8 membres d'une même famille en octobre 2025. Ces personnes ont été arrêtées et elles ont été exécutées alors qu'elles étaient évidemment désarmées et leur corps portait des signes de torture. Et le Hamas a revendiqué ces exécutions en considérant que c'était une manière de punir des personnes qui avaient collaboré avec Israël, ceci sans aucune enquête indépendante, sans aucune forme de procès équitable. Le 1er juillet dernier, le Hamas a également exécuté de manière extrajudiciaire et publique un homme qui l'accusait de collaboration et d'espionnage au profit d'Israël et a annoncé à cette occasion qu'il lançait une campagne type de sécurité à grande échelle pour lutter contre d'éventuels collaborateurs avec Israël. Donc on est extrêmement inquiet que d'autres exécutions du même type se déroulent, que cette violence prenne encore une plus grande ampleur après le lancement de ce mouvement de répression.
0: Nathalie Godard d'Amnesty International, interrogée par Théo Conscience. La première semaine de négociations s'achève à la COP17, consacrée à la lutte contre la désertification en Mongolie à Oulan-Bator. Les discussions vont se poursuivre la semaine prochaine sur des sujets comme la sécheresse, les migrations ou le pastoralisme. Mais pour le moment, pas de grande annonce. Une première semaine marquée par la volte-face des États-Unis, s'opposant notamment au principe de l'égalité femmes-hommes et de la participation des peuples autochtones. Après la Chine, la Corée du Sud s'essaie à son tour à la route arctique. Un porte-conteneur doit partir du port de Pusan aujourd'hui, direction l'Europe. Sauf qu'au lieu de passer par le sud et le canal de Suez, le navire sud-coréen va passer par l'Arctique au nord. Une route maritime amenée à se développer du fait du réchauffement climatique et de la fonte des glaces. Malgré le risque d'accélérer la surchauffe, c'est le gain de temps et d'argent, Nicolas Feldman, qui est mis en avant par Séoul.
4: Les bénéfices sont évidents pour la compagnie sud-coréenne. Un trajet plus court de 7000 km et 10 jours de gagnés, c'est une économie de carburant et donc d'argent. En passant au nord par l'Arctique, le porte-conteneur évite aussi le canal de Suez et la mer Rouge, théâtre de tensions. Le président Lee Jae-myung a fait de cette nouvelle route maritime une priorité. Séoul veut en effet faire de la ville de Pusan et de son port une plaque tournante du commerce mondial. Pour cela, il ambitionne de faire de l'Arctique une voie commerciale régulière d'ici 2030. Mais les contraintes restent nombreuses. Les assurances dans la région sont coûteuses, sans compter la navigation qui n'est possible que pendant 3 mois de l'année. Le projet suscite également des réserves chez certains alliés de la Corée du Sud, car pour emprunter cette route, Séoul doit demander des autorisations à la Russie. Une collaboration mal vue des Occidentaux à l'heure où ils cherchent à isoler Moscou en raison de sa guerre en Ukraine.
0: Le navire doit rejoindre les ports européens de Felixstowe en Angleterre, Rotterdam aux Pays-Bas et Gdansk en Pologne avant de revenir. La durée totale du voyage est estimée à environ 45 jours. Un mois après l'incendie historique de Fontainebleau, les sentiers de la forêt française de région parisienne rouvrent au public aujourd'hui. 80% du massif est désormais accessible, dont certains blocs d'escalade mondialement connus. Mais la plus grande prudence est demandée aux promeneurs, interdits de fumer ou d'allumer un barbecue. Toujours en France, LFI veut y croire avec plus de 8000 personnes attendues pendant le week-end à Châteauneuf-sur-Isère. C'est dans le sud-est de la France. La France insoumise a le vent en poupe. Le mouvement de la gauche radicale n'avait jamais organisé d'université d'été aussi importante. Une ferveur militante combinée au bon sondage de Jean-Luc Mélenchon qui pousse les sympathisants LFI à espérer une victoire à la présidentielle l'an prochain. L'homme d'affaires de gauche et propriétaire de médias, Mathieu Pigas, poursuit sa tournée des universités d'été des formations de gauche. Après les écologistes hier, Mathieu Pigas est à Châteauneuf-sur-Isère. Et vous y êtes aussi, Victorien Villaume. Bonjour Victorien.
5: Bonjour Karine.
0: Au programme, un entretien avec le coordinateur de LFI, Manuel Bompard.
5: Oui, un échange qui devrait durer 1h30 pour Mathieu Pigas, qui était en effet à Grenoble hier et qui ira débattre avec les socialistes la semaine prochaine. Rien d'étonnant dans cette démarche du multimillionnaire qui assume de rouler pour la gauche et d'utiliser ses médias pour mener ce qu'il appelle une bataille culturelle contre l'extrême droite, avec en ligne de mire les médias conservateurs comme CNews et le JDD qui appartiennent à un autre homme d'affaires, Vincent Bolloré. Hier chez Les Verts, Mathieu Pigas a appelé à déconstruire justement les récits et les mythes de la droite radicale. Il a aussi déploré les divisions à gauche. Et l'échange, Karine, de cet après-midi avec LFI devrait être tout aussi cordial. Mathieu Pigas n'a jamais caché sa sympathie pour le parti de Jean-Luc Mélenchon. De son côté, un haut gradé insoumis parle de Mathieu Pigas comme d'une personnalité intéressante, une personnalité avec laquelle, je cite, il y a des désaccords, mais qui a le mérite de défendre certains sujets chers aux insoumis, comme la hausse du SMIC, le salaire mensuel minimum. Instagram.
0: Victorien Villaume, en direct de Châteauneuf-sur-Isère, pour suivre l'université d'été de la France insoumise. Voilà, c'est la fin de ce journal. Tout de suite, Le Monde en série TV avec Jessica Taïeb.
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6: Retour sur Radio Système, c'était les informations délivrées par notre partenaire Radio France Internationale. On continue nos programmes. 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
1: Ces journées où la chaleur nous colle à la peau, laissez-moi vous embarquer à Générargues, dans le Gard, à la découverte d'un véritable jardin d'Éden, la Bambouseraie en Cévennes. Sur 34 hectares de nature exubérante, vous traverserez d'abord une forêt de bambous géants qui tutoie le ciel, avant de plonger dans un jardin japonais où chaque pas révèle un haïku végétal. L'atmosphère est immédiatement respirable, l'ombre des cannes de bambou filtre la lumière, l'air y est vif, comme iodé, et la température se révèle terriblement apaisante. Créée en 1856 par le passionné Eugène Mazel, la Bambouseraie est aujourd'hui dirigée par Valentine Crouzet, quatrième génération d'une saga familiale. C'est elle qui, en 1902, a sauvé le domaine lors d'enchères à la bougie, un geste fou pour préserver cet écrin de botanique venu de tous les continents. Madame Crouzet nous le rappelle, plus de 1200 variétés de plantes y sont aujourd'hui acclimatées, des séquoias de Californie, les bébés des géants à 100 mètres de haut, au Ginkgo biloba, cet arbre millénaire qui a survécu à Hiroshima et se pare d'or chaque automne. Mais la Bambouseraie ne se contente pas d'étaler ses essences, elle propose aussi des expériences ludiques et pédagogiques pour toute la famille. Imaginez-vous déambulant dans un village laotien reconstitué, puis cherchant la sortie d'un labyrinthe de bambou avant de grimper à 8 mètres du sol dans un filet géant pour observer la canopée. Jeux de piste, aires de jeu en acacia et même visites guidées en langue des signes ou pour enfants malvoyants, tout concourt à faire de ce lieu un refuge vivifiant. Côté nouveauté, cet été, ne manquez pas l'exposition de plantes d'Afrique du Sud dans la Grande Serre, ni la prolongation exceptionnelle de la saison jusqu'au 17 novembre pour admirer les ginkgo en feuillage doré. Et pour les amateurs de faune discrète, participez également aux ateliers biodiversité le dimanche 17 août pour construire un hôtel à insectes ou un mobile en bambou, activité incluse dans votre billet. Enfin, côté loisirs, deux rendez-vous à ne pas manquer. Jeudi 21 août à 21h, laissez-vous bercer par la projection en plein air de Moon le Panda, un film pétillant et émouvant qui vous plongera dans la montagne du Sichuan, au cœur de la nuit Cévenole. Et le dimanche 24 août, de 9h à 13h, embarquez pour l'épopée des plantes, un atelier ludique sur l'origine de nos fruits et légumes, carte historique à la pluie. La Bambouseraie en Cévennes bénéficie des labels Jardin Remarquable, Monument Historique, Tourisme et Handicap et Qualité Tourisme, gage d'un accueil soigné et accessible. Alors prêt et prête à troquer votre ventilateur contre la fraîcheur d'un sous-bois exotique, direction Générargues où chaque allée promet une bouffée d'air pur. Prochain arrêt, le film Moon le Panda sous les étoiles, sans quitter la douce fraîcheur de vos rêves. Très bonne sortie et très bonne balade dans cette Bambouseraie sur Delta FM.
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2: À l'occasion des journées de l'arbre, de la plante et du fruit qui ont eu lieu le samedi 15 et dimanche 16 novembre dernier à Quissec, plusieurs responsables associatifs engagés mais aussi producteurs et transformateurs de produits à base de plantes nous ont parlé de leur démarche et savoir-faire au micro de Jean-Pierre Gonzalez. François Kézergue, qui est coprésident du syndicat de promotion Touzel, nous présentait le syndicat et la raison de leur présence à cet événement.
3: Donc Touzel, à l'initiative, c'est Henri Fertier qui a démarré ça en sortant des blés de l'INRA de Clermont-Ferrand. Il les a essayés sur son mas à Nîmes, au mas de Mayan, et puis en multipliant, il a créé ce syndicat de promotion de Touzel qui a vocation de maintenir les variétés de blé qu'on a oubliées ou abandonnées, de les remettre au goût du jour, et avec l'engouement des paysans, des nouveaux paysans boulangers qui transforment et les consommateurs qui adhèrent à cette qualité de pain. Voilà, nous continuons à promouvoir ces blés et inciter des jeunes dans l'installation en tant que paysan boulanger ou paysan meunier pastier.
4: Paysan boulanger aussi.
3: Paysan boulanger, paysan... Non mais
4: On ne connaît pas trop encore cette démarche.
3: Donc paysan meunier boulanger, donc c'est un paysan qui va cultiver des céréales, qui a son propre moulin, qui va pouvoir le transformer au besoin. Donc il va écraser le blé en fonction des besoins, il ne va pas la faire la mouture longtemps à l'avance. Et il va transformer en pain, donc paysan meunier boulanger. Et aussi, il existait, puisque j'en faisais partie à l'époque, maintenant je suis retraité, les paysans meuniers pastiers. Donc on transformait pour faire des pâtes.
4: Ah, voilà. Voilà. Donc tout cela rentre dans cette...
3: Oui, dans cette dynamique de maintenir et de développer ces variétés de blé qu'on a abandonnées, qu'on a trouvé des caractères, des critères intéressants, soit en panification, soit en pâte.
4: C'est pour ça que vous êtes ici, à cette journée de l'arbre, de la plante et du fruit de Quissac.
3: Chaque année, nous faisons partie des salles qui sont fidèles depuis Saint-Jean-du-Gard à maintenir, à aider le dimanche vert et à maintenir et développer ces promotions.
4: C'est une démarche écologique qui rentre dans le cadre de la préservation de
3: des espèces et des variétés.
4: Et des variétés, ouais. De la biodiversité pour maintenir les systèmes en vie.
3: Oui, et réfléchir au fonctionnement de nos sols qui n'ont pas besoin d'être maltraités pour produire. Donc maintenant, il y a un respect du sol, il y a une compréhension. On réfléchit avant d'intervenir sur le sol et on ne va pas systématiquement éradiquer toutes les plantes qui existent parce que... Pour nous qui sommes au cœur du métier, nous n'avons pas de mauvaises herbes, nous n'avons que des plantes qui peuvent être indésirables à la culture, mais qui ont un apport sur le sol. Il vaut mieux travailler sur le sol en herbé, un sol vivant, qu'un sol qu'on aura désherbé par des produits chimiques.
4: Et aujourd'hui, on peut dire que vous êtes nombreux à...
3: Ah, de plus en plus. Il y a un intérêt des jeunes qui s'installent, ou des néo-ruraux, des personnes qui reviennent à l'agriculture et qui ont à cœur de maintenir et de préserver ces pratiques.
4: Oui. Parce que peut-être ils ont compris, ils ont vu la destruction que peut représenter l'agriculture intensive. Oui. Et industriel.
3: Oui, ils en ont pris conscience, soit en permaculture, soit en agroforesterie, d'essayer de travailler avec du vivant et avant d'intervenir, de réfléchir pour ne pas trop déséquilibrer.
4: Alors, vous intervenez dans le cadre du syndicat de la Touzel.
3: Le syndicat de la promotion de Touzel.
4: Voilà. Parlez-nous-en un peu plus en détail. Il existe depuis combien d'années cette...
3: Alors, l'historique, il faudrait que je me remémore, mais l'historique, ça fait quand même pas mal de temps. Moi, ça fait peut-être plus de 20 ans que je suis là. Henri l'avait développé auparavant. Je veux dire que... je n'ai pas dit la tête, mais dans les années 90, ça a démarré. Peut-être un peu plus tard. Dans ces eaux-là, 90-2000.
4: Il y a de la documentation qui est sortie, des études qui montrent que revenir à des Oui.
3: Oui, parce que bon, on parle que Henri Ferti a été à l'initiative des Touzels, mais depuis qu'il a sorti, fait qu'il a récupéré des échantillons à l'INRA, nous avons travaillé avec l'INRA pour justement développer un dynamique, parce que les blés, les céréales du moins qui sont en frigo, elles n'ont pas une durée germinative extensible. Donc de temps en temps, il faut les mettre en culture pour pouvoir les redynamiser. Et par le biais de l'INRA, nous avons pu accueillir et développer certaines variétés de façon à les maintenir et qu'elles ne soient pas perdues. Et donc ça a été la vocation du syndicat de Touzels, de travailler de concert avec l'INRA. Et l'INRA a travaillé avec les paysans boulangers, paysans passiers, de façon à nous mettre à disposition des variétés qu'on pourrait adapter.
4: Très bien. Et on peut dire que la Touzels, c'est un blé.
3: C'est une céréale ancienne, oui. Tout est, oui, ce sont des céréales qui se cultivaient dans
4: le Moyen-Âge.
3: Même plus, parce que la Touzels Anon, qui fait partie du ménage de Henri Ferti, Touzels Anon, ça veut dire Touzels de l'année. Oui. Et Touzels, initialement, c'était les blés tondus, donc des blés qui n'ont pas de barbe, contrairement à ce que moi. Et puis, par extension, ça a été des blés qui se cultivent dans le poteau méditerranéen, donc on a des blés barbus et qui ont pris cette appellation de Touzels, donc Touzels de Pertuis, Touzels de la Drôme, Touzels. Voilà, ce sont des blés qui ont été cultivés dans le secteur et qui sont mis dans cette dynamique de Touzels.
4: Aujourd'hui.
3: Donc voilà, la Touzels Anon remonte à l'époque des Romains. C'était Touzels Anon, Touzels de la Nîmes.
4: Et on dit qu'à Nîmes, il y avait une petite production de Touzels il y a quelques décennies de ça.
3: Oui, parce que c'est Henri qui a été à l'initiative et qui a développé les Touzels que l'INRA a copié. Et puis après, qui a fait des émules, qui nous a demandé à tous, quand on a créé le syndicat de promotion de Touzels, de développer, de maintenir certaines variétés.
4: Et donc, il y a une panification qui peut être faite avec de la Touzels.
3: Oui, avec la Touzels, avec des Touzels.
4: Oui.
3: Parce qu'on en a plusieurs Touzels.
4: Il y a plusieurs Touzels, oui. D'accord. Qu'est-ce qu'on pourrait dire de plus sur
3: Les consommateurs ont retrouvé des goûts et des valeurs à cibler, et puis un confort de consommation, parce que ce sont des blés qui sont faits, ce sont des pays qui sont complets avec ces variétés-là et qui ont des goûts différents en fonction de la céréale qu'on utilise. Parce qu'on parle de Touzels, mais on parle de petites épeautres, d'engrains.
4: Qui
3: n'ont pas été travaillés par les semenciers et qui sont maintenus par les petits paysans boulangers.
4: Et aujourd'hui, pour pouvoir en trouver du pain à la Touzels, s'adresser ?
3: Ah ben, il y a Paul Fertier qui a repris la relève de son père, qui est sur Nîmes, donc il a avant il vendait à la Biocoop, maintenant il a des gros bons de consommateurs. Alors le gros bon de consommateurs, c'est pour un peu les valoriser. Ce sont des gens qui ont pris conscience qu'il y avait des producteurs locaux qui produisaient et qui avaient des difficultés à commercialiser. Et donc il y a un référent dans le gros bon de consommateurs qui se prend en charge, alors, soit pour les pays, soit pour les fruits, soit pour les légumes, et ainsi de suite, et qui vont contacter un producteur et qui vont commander en fonction des adhérents le pain. Et voilà, et c'est là le groupement des consommateurs qui ont des noms, soit AGAP, soit GALO, groupement local. Voilà, et qui, ces gens-là, font confiance à leur référent qui va faire les commandes. Et voilà, et chaque mois ou chaque semaine, ils ont des produits locaux. Et ça aide, ça aussi, ça aide à faire vivre des petits producteurs paysans.
4: Et ils contribuent par la même à faire
3: à la dynamique locale. Donc, on le fait à petite échelle. Ça mérite d'être fait un peu plus largement. Mais déjà, les petits producteurs du poteau méditerranéen arrivent avec ce système-là à s'en sortir.
4: Merci beaucoup, François.
3: À votre service.
4: C'est une belle démarche.
3: Voilà. Nous sommes là pour la maintenir. Même si on a levé le pied que je suis à la retraite, on continue à maintenir ça et susciter aux jeunes l'intérêt de maintenir ces pratiques culturelles.
4: Voilà. Pour la Touzels
3: et pour
4: les variétés anciennes.
3: Voilà, et les variétés que tu as oubliées ou abandonnées. Voilà.
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1: 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Et si cette année vous vous mettiez à la musique, l'école intercommunale de musique de Petite Camargue prépare sa rentrée.
5: 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Apprendre un instrument, progresser, perfectionner sa pratique, mais aussi découvrir le plaisir de la musique avec d'autres grâce aux auditions et concerts organisés tout au long de l'année. Pour vous inscrire et obtenir tous les renseignements, rendez-vous au 440 rue Louise-Désir à Vauvert ou contactez le 04 66 88 87 40. 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
1: Allez, cette semaine, on vous emmène en balade sur Delta FM. Si vous êtes amoureux, amoureuse de nature et d'évasion, on vous emmène direction les gorges du Gardon, joyau naturel niché entre Nîmes et Uzès, à moins d'une heure de route d'Aigues-Mortes pour une escapade à couper le souffle. Imaginez, vous quittez nos remparts, nos étangs, cap au nord-est. Après avoir traversé les paysages camarguais, les vignes des Costières, les oliveraies du Gard, vous arriverez à Colias, petit village en pierre calcaire, point de départ idéal pour explorer les gorges. Ici, la rivière Gardon serpente depuis des millénaires, creusant un canyon spectaculaire de 29 km, falaises vertigineuses de 150 mètres, garrigues parfumées, arches rocheuses et grottes mystérieuses, le décor est digne d'un roman d'aventure. Pour les randonneurs, il y a plusieurs itinéraires, l'un des plus prisés, la boucle de Colias. En moins de 4 heures, vous grimpez sur les plateaux, traversez la réserve naturelle, puis redescendez jusqu'aux eaux limpides du Gardon. Et pour les plus courageux, courageuses, vous pouvez même tenter la baignade. Attention, l'eau est plutôt bien fraîche. Et si vous êtes plutôt au patrimoine, ne manquez pas évidemment le majestueux pont du Gard, vestige romain classé à l'UNESCO, accessible depuis Saint-Bonnet-du-Gard. Une randonnée vous y mène à travers champs d'oliviers et collines boisées. Les gorges du Gardon, c'est aussi un terrain de jeu pour les aventuriers, canoë, via ferrata, escalade ou simplement pique-nique au bord de l'eau, bercé par le chant des cigales ou celui de l'eau. Alors que vous soyez marcheur, marcheuse, contemplatif ou explorateur intrépide, les gorges du Gardon vous attendent parmi nos nombreux trésors et joyaux du Gard et de notre belle région Occitanie. Bonne balade à vous et vous retrouvez le détail de ces balades sur le net via les sites spécialisés. Et pour vos idées de balade, vous avez le site à consulter, Randogard.
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0: Bonjour à tous, nous sommes en direct des studios radio de la résidence L'Accueil à Vauvert et on va vous présenter aujourd'hui notre émission Alors on chante sur Sardou. Je rappelle qu'une fois par mois du coup on choisit un chanteur, enfin les résidents choisissent un chanteur. On a évoqué Sardou, Johnny Hallyday, Charles Aznavour et là aujourd'hui on va un peu découvrir la vie de Sardou et ses chansons. Donc on va faire un petit tour de table pour se présenter pour voir qui va animer cette émission aujourd'hui. Par qui on commence? Allez, en face de moi, Manissoise.
1: Non.
0: Tropézienne.
1: Ah, je ne sais pas faire.
0: C'est à côté.
1: Bonjour mes chers auditeurs. Je m'appelle Francine. Je suis née à Saint-Tropez dans le Var. Voilà, et je regrette de ne pas y être encore.
0: Merci Francine. À votre droite, Francine, une nouvelle dans l'émission de Radio Système. Présentez-vous.
2: Alors, je m'appelle Yvette Tallier, j'ai 76 ans, je suis née au Gros-du-Roi.
0: Donc, vous êtes une locale.
2: Voilà.
0: À ma droite, c'est un habitué de nos émissions Radio Seigneur et Alors on chante et Mémoire d'Ancien. Je vous laisse vous présenter.
3: Je m'appelle Jean-Louis, je suis ici depuis pas longtemps. Et j'arrive à m'y faire et beaucoup de choses. Et je suis né à Alès, dans le Gard.
0: Merci Jean-Louis. Thérèse à côté, pareil, une habituée de nos émissions.
4: Alors c'est Thérèse. Bon, je suis née à Vauvert. Je dis pas mon âge maintenant.
0: 20 ans, Thérèse.
5: Ah, les jeunes filles, elles disent
4: 3 fois 20 ans. Bon, alors, qu'est-ce que vous voulez que
0: vous
4: je...
0: avez toujours habité à Vauvert?
4: J'ai toujours habité à Vauvert. Juste, j'y suis née, dans la rue Carnot. Et bon, j'ai vécu dans ce quartier à peu près jusqu'à maintenant.
0: Une vraie Vauverdoise, alors. Merci, Thérèse. Et juste à côté, notre bénévole préféré et fidèle,
6: Véronique de Galicia, et qui suit bénévole depuis maintenant 3 ans, je vais dire, avec grand plaisir. Et je passe à ma droite.
7: Et c'est à sa droite, Dylan, service civique à Radio Système. Et je vais m'occuper de la technique pour aujourd'hui sur Alors on chante.
0: Ben merci Dylan d'être là avec nous aujourd'hui. Parce que si j'avais dû gérer l'animation radio plus l'intendance, ça aurait été compliqué. Alors on va vous faire les chansons dans l'ordre un petit peu chronologique. Et on va commencer avec Véronique qui va nous expliquer un petit peu la vie de Michel Sardou et qui a choisi une chanson qu'elle va vous expliquer.
6: Michel est né en scène ou peu s'en faut. Ses parents, artistes de music-hall, cinéma, opérette, s'occupaient déjà de donner de la gaieté, de la fantaisie à la tête des foules enthousiastes. C'est au cours d'une comédie sur les planches de Bobino que Madame Sardou, Jackie Rollin à l'époque, se mit à lancer des cris stridents. Donc les gens pensaient que ça faisait partie de la pièce, sauf que c'était des cris de douleur au lieu de la réplique attendue. Et c'est dans une clinique parisienne que Michel vit le jour le 26 janvier 1947, au lieu de Toulon, lieu de naissance familiale où le père voulait qu'il se rende. Moi, j'ai choisi une chanson de 1966. C'est la 12e chanson de Michel Sardou. Le texte est signé de Patrice Lafont, que vous connaissez pour avoir vu dans les émissions Le mot le plus long, et Jacques Revaux. Voilà, ma chanson, c'est Le visage de l'année. Ballet blanc.

0: Merci Véro, bravo. Alors j'ai entendu à côté de moi Yvette, vous la connaissiez pas? Et Thérèse? Non plus. Wow. Bon, ben c'est bien, ben merci Véro, tu nous fais découvrir une chanson qu'on ne connaissait pas. C'est vrai qu'il en a fait tellement que j'imagine qu'il y en a plein qu'on va découvrir. Bon, après sur les autres chansons, on a pris du classique quand même, mais on les aime tellement qu'on n'a pas pu s'en empêcher. Et on va continuer avec Francine, du coup, qui va nous présenter la chanson qu'elle a choisie.
1: J'ai choisi La maladie d'amour. Elle est sortie en 1973, un de ses plus grands succès. Cette chanson explique que l'amour peut toucher des personnes de tous âges, des enfants aux adultes, et que l'amour peut rendre les gens heureux ou tristes. Il peut les rapprocher ou les séparer.

0: Bravo Francine, hein. Très bon succès de cette chanson. Hein. D'ailleurs, tout autour de la table, on a chanté tout le long. Et c'est vrai que l'amour n'a pas d'âge. Nous, on en a eu la preuve ici à la maison de retraite. On a eu un couple qui s'est rencontré ici et qui se sont mariés d'ailleurs ici, Bruno et Maryse. Pour ceux qui les connaissent. Une petite pause sur la vie de Sardou, la vie personnelle, pas professionnelle, avec Véro, on t'écoute.
1: Sa petite enfance est au rythme des spectacles de ses parents. Mais souhaitant donner de l'instruction à son fils, Fernand Sardou l'inscrit dans un collège d'enseignement secondaire. Mais il ne sera jamais brillant et fit faire des cheveux blancs à plus de ses pédagogues. Il commence à chanter au début des années 60 dans le cabaret de Patachou, mère de l'auteur-compositeur Pierre Billon. Âgé de 16 ans, il décide de partir au Brésil afin d'y monter une boîte de striptease. Mais les employés de l'aéroport l'ayant reconnu, il a été retenu et son père le récupère à l'aéroport d'Orly. Donc, il sera serveur en 63, chanteur de 64 à 65 dans le cabaret de ses parents. Et après, il va faire des cours de théâtre chez Raymond Giraud.
0: Merci Véro pour ces petites anecdotes. Alors, la prochaine chanson a été choisie par Jean, mais il est occupé en famille, donc on va le laisser profiter avec sa famille et on pense bien à lui. Il a choisi la chanson Le France. Le France, alors cette chanson est sortie en 1975, alors que l'un des fleurons de la marine française est en passe d'être désarmé, Pierre Delanoë laisse un mot sur le bureau de Sardou.
2: Je suis le France, mais pas la France.
0: Avec ces quelques mots, Michel Sardou écrit la chanson Le France, de façon que ce soit le bateau qui s'exprime et non le chanteur. Je vous laisse écouter cette magnifique chanson.

0: merci Jean-Louis hein, d'avoir remplacé Jean. Est-ce que vous avez des anecdotes un petit peu sur le bateau, le France, des choses à dire à nos auditeurs de Radio Système?
1: Ben, il n'a pas coulé comme le Titanic.
2: Il n'a pas coulé comme le Titanic.
0: Non, il a été démantelé. Il a changé de nom.
3: En Norvège, il a atterri en Norvège.
0: C'est ça. Et il a changé de nom plusieurs fois, mais je ne me rappelle plus.
3: Le Norway d'abord, et après, je ne sais pas.
0: Voilà. Et après, il a eu un autre nom, et après, il a été démantelé. Alors, la chanson suivante, c'est Thérèse qui nous l'a choisie. Thérèse, vous allez nous dire la chanson que vous avez choisie?
4: Alors, La Java de Broadway. Cette chanson a été écrite en 1976, après une année compliquée, marquée par la mort de son père et les polémiques entourant les chansons « Je suis pour le temps » et « Le temps des colonies ». La chanson évoque une fête entre les amis à Broadway. La chanson est une tonalité humoristique, confirme l'attachement de Sardou pour le théâtre et les comédies.
0: C'est parfait, Thérèse. Maintenant, on va pouvoir danser et chanter.

0: merci Thérèse de nous avoir fait swinguer autour de la table, on s'est régalé. Et maintenant on va repartir avec Véro pour quelques petites anecdotes sur la vie privée de Sardou.
1: Premier mariage en 1965 avec Françoise Pétré. Premier disque en 1965, écrit par Michel Fugain et Patrice Lafont, Le Madras. Si vous connaissez pas, ça fait porter du madras et des cheveux longs. Aimer les Beatles et même Ursula. Voilà, on s'arrête là, hein. En 1966, il est arrêté par les gendarmes dans la salle de Bobino où il assume la première partie de François de Gelt. Il avait simplement oublié de répondre au recensement militaire. Du coup, il part à Montlhéry et il doit assumer 18 mois de service militaire, d'où la chanson « Le rire du sergent ». 1965, donc j'ai dit, premier mariage de Françoise Lettré, avec laquelle il a une fille, Sandrine, une autre fille, Cynthia. Il divorce en 77. Deuxième mariage, 77, Elisabeth Haas, dénommée Babette. Il a Romain et David. Il a divorcé en 98. Et lui-même reconnaît la cause de son divorce, c'est son infidélité. Parce qu'en fait, il se laissait aller quand il voyait des belles femmes. Donc voilà.
0: Ah ben bravo.
1: En 1999, il épouse Anne-Marie Perrier, ancienne rédactrice du journal Elle. Il a plus de 50 ans de carrière, 26 albums studio, 19 albums live, 20 compilations, 70 singles et 45 tours. Vendu plus de 100 millions de disques. Il s'est quand même forgé une réputation de forte tête et il se fait renvoyer de chez Barclay. Beaucoup de ses chansons suscitent des polémiques. Alors notamment Je suis pour, qui évoque la peine de mort, Le bac G, ce qui c'était méprisant et condescendant pour un bac qui considérait à bon marché, Le privilège, J'accuse, et puis... Là, je voudrais juste dire un petit peu ce qui s'est passé avec le titre « Les Ricains », puisqu'on est quand même le 6 juin aujourd'hui. Et c'est une chanson qui est sortie au moment qui rend hommage au sacrifice des soldats américains lors du débarquement sur les plages de Normandie le 6 juin 1944. Malheureusement, c'est une chanson qui est sortie en 67 au moment où le général de Gaulle condamne la guerre du Vietnam menée par les États-Unis, censurée à la demande des autorités gaullistes et interdite à la radio, à l'exception de RTL qui force le barrage et qui la passe. Et elle vaut à Sardou une petite notoriété qui va commencer à lui faire prendre de l'ampleur.
0: Waouh, merci. Moi, je n'étais pas au courant de tout ça. Je me coucherai moins bête. Francine, est-ce que vous étiez au courant de tout ça?
2: Les requins, ouais.
0: D'accord. Elle sait tout, Francine.
2: Voilà. On serait tous en Germanie.
0: Alors, la prochaine chanson, c'est la mienne. Alors, moi, je vais vous expliquer pourquoi. J'ai choisi la chanson « En chantant » qui est sortie en 78. Donc déjà, l'histoire de la chanson, c'est que quand le chanteur était un jeune garçon, donc Sardou, il avait l'habitude d'étudier en chanson, en chantant. D'ailleurs, à l'école, souvent, moi je sais que l'alphabet, on l'a appris en chantant. Enfin, il y a pas mal de trucs qu'on apprend en chantant parce qu'il paraît que le rythme, ça aide à mémoriser. En tant qu'adulte, il trouve que chanter l'aide à gérer ses problèmes et à se sentir mieux. Michel Sardou pense qu'il est plus amusant de chanter la vie que de parler de ses mauvais côtés. Et c'est ce que nous avions fait, nous ici à la résidence d'accueil, pendant le confinement Covid. C'est pour ça que j'ai choisi cette musique. Ouais. Nous avons créé avec les résidents la chanson « Le confinement en chantant ». Donc pendant le Covid, comme tout le monde, mais particulièrement ici, les résidents ont été confinés en chambre pendant 2 mois. Et du coup, c'était assez dur et c'est là qu'on a décidé de créer « Le confinement en chantant ». C'était notre manière à nous de relativiser la situation et de pas se morfondre sur notre situation. Et d'ailleurs, cette chanson était passée à la radio. Bon, là, les résidents autour de la table n'étaient pas là, mais pour les résidents qui connaissaient, les résidents de Vauvert qui connaissaient Paulette Juvenel, elle avait beaucoup aidé à créer cette chanson et on en était très fiers. Donc, c'est parti, En chantant de Michel Sardou.
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0: aussi moi-même. Je me suis régalée. C'était mon petit plaisir de la journée. Voilà. Cette chanson, elle n'avait pas autant d'impact avant qu'on fasse, qu'on crée notre propre chanson, le confinement en chantant. Mais c'est vrai que depuis que j'écoute cette chanson, ben, je pense à cette période de confinement et que ben, on l'a fait en chantant pour relativiser. C'était sympa. Véro va finir un petit peu sur la vie de Sardou, la vie privée. Et après, on aura la dernière chanson avec Yvette.
1: Passionné de courses hippiques, il possédait pendant plusieurs années plusieurs chevaux de course et il a remporté plusieurs victoires. Là, je sais qu'à l'heure actuelle, je sais qu'il s'est séparé de certains de ses chevaux. Et peut-être qu'il avait besoin de sous. Donc, en 2001, il prend la direction du théâtre de la Porte Saint-Martin. Et en 2002, en compagnie de Brigitte Fossé et de son fils Davy, il joue l'homme en question. En 1977, il obtient le César du meilleur acteur pour son rôle dans Le Choix des armes. Pour son 26e et dernier album sorti en 2017, Le Choix du fou, 3 mois après la sortie, il a dépassé les 200 000 ventes. Il a fait une très longue carrière. Maintenant, il est temps pour lui de se reposer. Mais moi, c'est un chanteur que j'aimerais toujours.
0: Merci Véro. Alors, Yvette, pour finir, nous a choisi Le Lac du Connemara, qui est sorti en 1981. Est-ce que vous pouvez nous expliquer un petit peu l'histoire de cette chanson, Yvette?
2: Alors, elle dure environ 6 minutes 04. Le lac du Connemara se trouve en Irlande, dans la région appelée Connemara. La chanson a été écrite et composée dans la propriété de Michel Sardou à Saint-Georges-Motel dans l'Eure. Le texte s'inspire finalement du film « L'homme tranquille » de John Ford, en évoquant un mariage irlandais et laissant le conflit entre protestants et catholiques en toile de fond.
0: Merci Yvette. Donc de ce que j'ai compris, c'est que Michel Sardou, il n'avait pas peur de faire des chansons un petit peu risquées au niveau du sujet, quitte à que ça déplaise à certains, hein, c'est ce que je comprends.
3: C'est vraiment un hasard hein, qu'il a fait ça.
0: D'accord, alors expliquez-nous Francine, vous savez pas?
3: Non, mais il a pris, je crois, une carte postale de l'Irlande.
0: D'accord.
3: Et son compositeur a fait un truc là-dessus, quoi.
1: À mon sens, moi, je pense qu'il a fait ce qu'on fait tous quand il y a une chose politique ou un fait divers qui nous interloque. En fait, nous on dit bah tiens, moi je suis pour ça ou le bac, tiens. Et puis lui, il en a fait des chansons sans pour autant vouloir faire une polémique, simplement en disant ce qu'il pensait.
0: Oui, oui.
1: Donc il y a des gens à un moment donné qui ont dit ah oui mais c'est un gaulliste, ah oui mais c'est un mec de droite, ah oui la peine de mort. Mais en fin de compte, je pense pas que c'est il chantait ce qu'il a envie de chanter.
0: Voilà,
1: et puis voilà.
0: Que ça plaise ou non.
1: Que ça plaise ou non.
0: En tout cas, c'était sympa de découvrir parce que moi j'aime bien ce chanteur, mais j'étais pas au courant de tout ça, de tous ces paramètres de vie et ces histoires de chansons. Donc merci à tout le monde autour de la table. Et on va peut-être faire un tour de table pour que vous nous disiez le mot de la fin. Et surtout, à la fin, j'aimerais finir par Yvette, vu que c'était la première fois que vous étiez en studio avec nous, pour nous dire un petit peu comment ça s'est passé cette première fois. Francine, le mot de la fin sur Michel Sardou.
3: Ben voilà, hein. J'aurais bien voulu connaître ses parents.
0: D'accord.
3: Ça m'aurait bien plu.
0: Ok. Ses parents, du coup, qui étaient déjà dans la musique ou pas?
3: Son père, oui.
0: Son père.
4: Les deux,
3: ouais.
0: Ok. Il est né là-dedans.
3: Ah ouais, dans la marmite, comme on dit.
0: Thérèse, le mot de la fin pour Michel Sardou dans le micro. Est-ce que vous avez quelque chose à dire?
5: Ben, ma foi, j'aime bien ces chansons. C'est direct, d'abord. Et même si ça ne plaît pas à tout le monde, j'aime bien ces chansons.
0: Ok, merci Thérèse. Jean-Louis, est-ce que vous avez le mot de la fin pour Michel Sardou?
6: Michel Sardou, je n'ai pas le mot de la fin, mais c'est un chanteur normal, bien, il crée des belles chansons.
0: Et entraînantes, hein, parce que
6: Et entraînantes et beaucoup de choses.
0: Je vous ai vu, Jean-Louis, souvent danser sur le lac du Connemara. Hein. Alors, Yvette, vous, c'était la première fois que vous étiez en studio radio avec nous.
7: Voilà.
0: Comment ça s'est passé pour vous? Est-ce que vous avez passé un beau moment?
2: Oui. Bon, ça m'a rappelé plein de chansons. Par contre, il y en a d'autres que je ne connaissais pas du tout. Hein. Voilà.
0: Vous avez aimé, comme ça, un petit peu travailler sur un chanteur, découvrir des choses?
2: Oui. Bon. Oui, ça fait travailler la mémoire.
0: C'est ça, voilà, ça, les souvenirs. Et puis, vu que chaque mois, c'est un nouveau chanteur, eh ben, on découvre plein de chanteurs. Si on avait pris une chanteuse, on avait pris Edith Piaf l'autre fois. D'ailleurs, après, il faudra qu'on choisisse pour le mois de juillet quel va être notre choix de chanteur ou de chanteuse. D'accord. Voilà. Véro, le mot de la fin?
1: C'est un petit texte. Certains artistes sont aimés pour ce qu'ils sont. Michel Sardou l'est surtout pour ce qu'il fait. Son succès s'explique par ses chansons, ni bétifiantes, ni faussement intellectuelles. Populaire sans être débile, faisant du bruit sans être abrutissante. Michel s'en explique en disant « Je ne suis pas là pour faire le guignol. J'ai des choses à dire et j'essaie de le faire sans assommer le public. J'y mets la forme. L'emballage, c'est mon ami Jacques Revaux, mon compositeur attitré, qui le confectionne. Grâce à lui, on peut fredonner mes chansons dans la rue alors que le texte, a priori, ne prête pas à l'insouciance. »
0: Merci Véro, bravo tout le monde et à bientôt.

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1: En période de forte chaleur, il est tentant de se baigner pour se rafraîchir. Mais quelles consignes de sécurité doit-on respecter? 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
1: Vous retrouverez le groupe culte Aristide Development en concert le dimanche 20 septembre du côté du Rockstore à Montpellier. Qui n'a pas fredonné un morceau d'Aristide Development une fois dans sa vie ? People Everyday, Tennessee, Mr. Vandal, autant de tubes qui sonnent comme de vieux compagnons de route. Leur hip-hop coloré a fait le tour du monde, la une de tous les plus grands médias et leur a permis de remporter plusieurs Grammy Awards dans les années 90. Avis donc aux amateurs de bonnes vibrations old school le dimanche 20 septembre avec ce concert de Aristide Development. Ouverture des portes à 19h30, ça va se passer du côté du Rockstore, rue de Verdun en centre-ville de Montpellier. Programmation intégrale et réservation sont à retrouver sur le www.rockstore.fr. Aristide Development, la légende du hip-hop, sera en concert du côté du Rockstore à Montpellier.

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Voilà, bonsoir à tous. On associe souvent le violon à la musique classique, mais ce soir nous allons découvrir une autre palette de cet instrument avec un violoniste certes classique, mais également musicien de rock et de jazz. Il s'agit de Didier Lockwood. Né le 11 février 1956 à Calais, dans une famille d'artistes, papa instituteur et professeur de violon, maman artiste peintre, frère aîné pianiste de jazz, oncle contrebassiste, Didier Lockwood obtient à 16 ans un premier prix de violon et de musique contemporaine du Conservatoire de Calais. Le jeune Didier Lockwood admire la musique classique, mais initié, voire dévergondé par son grand frère Francis, il s'oriente très rapidement vers le jazz. En 1974, il découvrira le violon amplifié et préférera intégrer à 18 ans le groupe de jazz rock Magma du batteur Christian Vander plutôt que de tenter l'entrée du Conservatoire National Supérieur de Musique de Paris. Écoutons un premier extrait avec une composition de Didier, En quittant qui donc ?

0: d'avoir intégré.
1: Oui.
0: Et je me rappelle très bien avoir été en 1975 à la fête du Parti communiste à Lézan avoir vu Magma avec le jeune Didier Lockwood.
1: Oui,
0: parce qu'en 75 j'avais 19 ans et on a le même âge avec Lockwood. On avait le même âge puisqu'il est décédé. Donc je l'avais vu à 19 ans avec le groupe Magma. Il nous avait impressionné, le jeune homme.
1: Oui, alors j'ai pas pu trouver d'extrait parce que c'était un peu compliqué de trouver des musiques de Magma. C'est toujours très long et on n'entend pas tout le temps Lockwood dans les morceaux. Donc c'est pas un morceau de Magma. Là,
0: oui, j'ai bien compris. Ça sonne pas Magma du tout.
1: Alors on continue. Donc Didier Lockwood se fait très vite remarquer par Stéphane Grappelli, le grand maître du violon jazz, qui lui propose de l'accompagner dans ses tournées et lui permettra de commencer une carrière solo. Il enchaînera plusieurs albums avec différentes formations, notamment son fameux DLG, Didier Lockwood Group. Et il jouera en compagnie de nombreux artistes, Marcel Solal, Gordon Beck, Uzeb, Michel Petrucciani, Philippe Catherine, pas le chanteur, le guitariste. Christian Escoudé, Aldo Romano, André Ceccarelli, Miles Davis, Lenny White, Marcus Miller, Herbie Hancock, Elvin Jones, les frères Marsalis, ou encore Barbara, Richard Galliano, Claude Nougaro, Bernard Luba, Richard Boringer, Jacques Higelin, etc., etc. Une carrière riche et considérablement et vraiment très impressionnante. On va écouter maintenant un morceau de John Coltrane qui s'intitule « Impression » par le Didier Lockwood.

Timothy Lockwood se distinguera aussi par son implication pédagogique en publiant une méthode d'improvisation et en créant en 2001 le Centre des musiques Didier Lockwood à Damary-les-Lys, dont certains professeurs qui a enseigné

Le 18 février 2018, Didier Legout mourra brutalement d'une crise cardiaque à l'âge de 62 ans et sera inhumé au cimetière Montparnasse à Paris. Rappelons qu'il était le cofondateur du Festival des Puces, un festival de jazz manouche qui se tient chaque année aux Puces de Saint-Ouen et qui sera rebaptisé Festival Didier Legout après sa mort. Allez, nous allons donc rendre un dernier hommage à ce formidable et très éclectique musicien en écoutant une très belle ballade qui s'intitule tout simplement « La Grenouille ».

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0: Eh oui, auditeurs et oui, auditrices de Radio Système et de Canal 30.fr. C'est bien Massive Yard, votre émission Reggae Raga Dancehall de la fin de semaine qui a démarré. Pour annoncer le week-end. Et on vient de s'écouter Marcus Gad, précédé de l'ami Emancé de son dernier opus. Et on continue avec l'homme Jacoustic pour démarrer cette émission.
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Et c'est encore une nouveauté 2026 pour vous sur les ondes de Radio System. Encore une fresh news 2026. Signé Dave Mann. Take it easy. Et ouais, Massif, tu le sais, chaque fin de semaine, le vendredi soir à partir de 19h, on le prend cool sur les ondes FM et sur le net. Dans Massif, via ton émission. Juste avant ça, on s'était écouté Jamayel et on continue avec Baba the Fire Student. Yes. Écoute ça, Massif, c'est pour toi, c'est encore une nouveauté 2026. Pour toi et ta maison. Dans cette année qui s'enlève.

avant de s'ambiancer pour le week-end. Et on vient de s'écouter Kirk Milan en combinaison avec l'homme Capleton. Et on continue avec Melomark. Encore une nouveauté pour toi, dans tes oreilles, dans ta radio, sur les ondes de Radio Système et sur le réseau de Canal 30.fr.

0: Et tu es toujours sur 93.7 FM, les ondes de Radio Système. C'est toujours Massive via ton émission. Et on continue avec une nouveauté 2026.
1: On t'a toujours traité d'original.
0: L'homme Mansé.
1: De bizarre.
0: Parrain de votre émission.
1: Nous senti original. Même bizarre.
0: Avec ce nouveau morceau tiré de.

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0: 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Écoute ce nouveau titre signé Vanzo en combinaison avec Queen Omega. Parce que certains n'ont pas encore compris le message et se tirent dessus à tout va. 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

Hello Massive. Eh oui auditeur, eh oui auditrice. Comme chaque vendredi soir, c'est l'instant relaxation en fin de semaine. Pour oublier cette vieille semaine encrassée, polluée par les mauvaises nouvelles. Alors oublie tout, lâche ce que tu fais. Laisse tout de côté, pose-toi dans un coin. Et détends-toi.

ouais, massif. Comme chaque vendredi soir, on se détend sur le net et la FM. Et en attendant la suite, je vais te donner une date, tiens. Oui, ça se passe ce samedi même à Montpellier. Avec Anti Calson, l'homme selecta Bloody Lion sera accompagné de l'homme HAD pour une spéciale dub in town au boulevard Louis Blanc à Montpellier, au Bariba. Alors déplace-toi pour la session dub in town le 7 mars à Montpellier avec selecta Bloody Lion et HAD. Il y aura aussi l'homme Article Fab pour toi. Alors va, déplace-toi.

boulevard Louis Blanc, à Montpellier, au Paribas. Et des dates, il y en a d'autres, alors va, cherche, renseigne-toi. Va sur la page Facebook de Massivia, ou bien reste avec nous jusqu'au bout de l'émission, on t'en lâchera peut-être une ou deux, si vous êtes sages. Et comme vous avez été sages, on continue.

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dub et te détendre. Et on continue l'émission tranquillement, calmement avec le Marlon Asha. 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

Calling Selassie. Eh ouais, Massé, je t'ai annoncé les dates pour ce samedi même à Montpellier. Au Barry Bar, boulevard Louis Blanc. Avec la dub session d'Article Song. La session du 14 mars à Vitrolles. Et il y a aussi le 14 mars à l'Antirouille de Montpellier, la session des lieux.

0: Silence, écoutez-le, Jesse Royal.
1: Fireball.
0: En combinaison avec Kappa Kappa Remix. Fireball.
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0: Et cela fait un peu plus d'une heure dix que nous sommes ensemble, massive. Et comme chaque vendredi soir, après cette détendue sur le net et la FM avec du bon reggae, on va basculer tout doucement.

0: Thank you pour toi Massive, encore une nouveauté 2026 sur les ondes FM et sur le net.
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Et ouais, c'est de l'actualité musicale du moment. Le Wi-Fi Redeem. Si tu l'as pas entendu, c'est que tu n'es pas assez connecté. Et ouais, Massive. C'est la trend du moment musical. Le Wi-Fi Redeem.

0: missionnaire.
1: Et ouais, on change pas la recette. Comme chaque vendredi soir.
0: For them, my
1: on s'en classique. Après cette détendue.
0: C'est
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1: Et on continue avec l'homme.

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0: et on ne les présente plus. On les dit sur les patines du yacht pour cette spéciale carnaval. Vraiment, c'est le carnaval de Montpellier.
1: Studio.
0: J'espère que tu es prêt.

Et tu es toujours sur 93.7 FM. Les ondes de Radio System. www.radiosystem.fr. Et sur le réseau de Canal 30.fr. Pour ce clin d'œil carnaval.

Et on vient de s'écouter Kindly, Kiki Talks, Rap. Et t'es toujours sur le 93.7 FM, les ondes de Radio Système, et sur le réseau de Canal 30.fr. Et c'est toujours Massé via ton émission. Pour te détendre de la semaine. Et t'ambiancer pour le week-end. Et on continue avec

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Eh oui, moi c'est gros clin d'œil carnaval, bouillon, soca pour finir l'émission. Et tu es toujours sur 93.7 FM. Non, tu ne rêves pas. C'est toujours Massivia ton émission qui vient t'ambiancer pour le week-end.

0: Pipo.
1: Eh ouais, Massif.
0: Par Pipi Yapa.
1: Encore une fois, le Yard a frappé sur le net et la FM. Et il nous reste un tout petit peu moins de 5 minutes à passer ensemble. Et après ce clin d'œil carnaval, je vais en profiter pour vous glisser une news. Eh ouais, Massif. Ça se passe ce samedi même à Montpellier. Boulevard Louis Blanc avec Artical Sound pour une session de up. Et la semaine prochaine.

0: Et j'en profite pour vous souhaiter à toutes et à tous un excellent week-end.
1: Et au fruit défendu,
0: je vous une très bonne semaine à venir.
1: Attention
0: à vous si vous sortez ce week-end, attention à la consommation.

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Allez les amis, le 93.7 FM, c'est Ozen Floor qui démarre, il y a Jamon, il y a Nino avec vous ce soir. Il est 21h05, on est à l'heure pour une fois, c'est pas arrivé depuis un petit moment. On a même un caméraman ce soir avec nous, qui accompagne DJ Nino, et à son agent. Et la surprise, vous l'aurez tout à l'heure, les amis, TikTok. Si vous voulez les images, ce sera TikTok, Jamon301, J-A-M-O-N 301.

DJ El Nino ce soir. Sur le 93.7 FM dans les starting blocks Magucha, TikTok, Diamond 301. Allez, je vous invite à vous faire découvrir le prochain DJ qui va cartonner sur Radio Système. Il était avec moi ce soir. On fait son introduction et d'ici septembre, il aura son émission, je l'espère, très très tôt.

toi tu le veux, Lino. Pour la rentrée, peut-être même avant. En tout cas, il est là ce soir sur Rose Dance Floor.

on introduit ce soir El Nino. Vous inquiétez pas les amis. C'est la relève.

El Nino, je crois qu'il y a du monde qui t'a validé là sur TikTok. Hein. Moi je reçois des messages. Qui c'est ce DJ? Il est fort. Il est bon? On le garde.

0: le samedi avec El Nino.
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0: Il y a Chris G qui l'a validé, Jemon qui l'a validé, et tout le staff de Radio System l'a validé. Et il sera là pour vous cette année, on espère plus longtemps même.

Effectivement, c'est le nouveau. Non, je pars pas, Laurence. Mais je fais de la place pour les jeunes, ceux qui n'ont pas de cheveux blancs encore.

Il a été validé, les amis, avant d'être ici. Hein. Et oui, vous me dites, il est trop fort. Je le savais déjà, c'est pour ça qu'il est ici, sur Radio System, House Dance Floor. El Nino. Et en plus, il est de mon secteur.

Xavier, il a pris ta place. Depuis le temps que je t'attends, Xavier. Vu que tu dois acheter ton matos, que tu dois mixer, que tu dois venir à la radio, il y a des années qui se sont passées. Eh ben le voilà, El Nino, la relève.

Les amis, on veut des cœurs pour El Nino. Il est sur House Dance Floor. Et bientôt, c'est lui qui va introduire House Dance Floor. Bientôt, sa propre émission de 19h à 21h sur Radio System. Et pourquoi pas m'accompagner jusqu'à pas d'heure comme d'habitude.

l'artiste. Il est là, il va te diffuser, t'inquiète pas, Seb, il est avec moi. Et tous les clients du taxi vont t'entendre cette semaine, la semaine prochaine et toutes les autres semaines. Les nouveautés, Cercadémie, etc. Tout arrivera ce soir, les amis. Sarah, oui, oui, oui, il est du secteur. C'est la relève. El Nino.

Les amis, Majin España. Dis-moi, El Nino, t'as tiré du monde d'Espagne. Fais leur un petit coucou. Ils sont d'Espagne. Ils sont

Maïven, bienvenue. Bon, j'avoue que tu nous as bien renseigné. Il est bon. Il a été validé par tout le monde, Maïven. On t'attend dans les studios aussi pour venir fêter ça.

0: Est-ce que ça va tout le monde ou pas?
1: Tout le monde l'a validé. Et tout le monde va bien, Lino?

El Nino. Jessica, je sais que t'es fière. Mais moi, je suis super content de l'avoir ce soir sur House Dance Floor. On est en train de s'arranger avec Seb. Je vais le garder une semaine, vous allez le garder une semaine.

Pour ceux qui connaissent House Dance Floor, pour ceux qui me suivent depuis des années, ils l'ont repéré. Il a la fibre. Il a la fibre musicale. Il a le son dans le sang. C'est Nino. Il a du bon son. Il a ce qu'il faut, il est bien calibré. Vous l'avez validé, on l'a adopté. El Nino sera du système.

Les amis, TikTok, tout le monde le sait, c'est le TGV des réseaux sociaux. Mais en attendant, avec El Nino, on a 45 000 j'aime.

Il faut s'y faire, Magucha. On n'était pas ok, mais on respecte.

0: Les amis, le www.radiosim.fr, le 93.7 FM. Il est fort. Il est bon. C'est un DJ pro, les amis. Et il est très jeune. Mais il a des capacités incroyables. El Nino, bientôt sur Radio System. L'émission d'El Nino, elle se fera avant House Dance Floor de 19h à 21h. Bientôt, bientôt les amis.
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Mix live. Elvino, Radio System 93.7 FM, le www.radiosystem.fr. C'est Elvino en mix live et sur TikTok Jemon301.

elle a plus de doigts. Et grâce à elle, et à d'autres bien sûr, on a 63 000 likes. What the... Et Seb, il m'a pincé derrière, c'est pour ça que j'ai pas réussi à parler.

0: soirée, les amis.
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0: Les amis.
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0: C'est El Nino. Sur Radio System. 93.7 FM. www.radiosystem.fr. Il régale, les amis, vous le savez. Sur TikTok, Diamond301. N'hésitez pas.

Mestizza, Clément, Benvenudos. El rey de la mezcla, el Nino.

crois qu'on doit féliciter la famille Loubet. Les amis, la famille Loubet. Ah, ils ont liké pas mal, Magucha. MC de la Corse, de l'Espagne. Ça a liké la famille Loubet, je crois qu'ils sont number one ce soir.

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0: merci El Nino. Et vous allez le retrouver bientôt, il est là encore.
1: À très bientôt.
0: Merci Seb. La famille Loubet.

Oh la réveille papa. Et dis-lui qu'il écoute ça. C'est Chris G. Non mais Sueltes, number one en Argentine, au Brésil.

on se fout de ma gueule. Parce que j'ai fait péter une dent chez le dentiste, il n'y a pas longtemps, les amis. Et oui, ça arrive, on a 44 ans.

Et qu'est-ce qu'il nous a dit Chris G? Magucha. Il nous a dit ouais bof flamenca. Alors qu'il est lourd.

c'est la relève. Les amis, il sera là à partir de septembre, juste avant moi, 19h, 21h.

la direction a demandé de le tester. Et il a été validé. Moi, je l'ai adopté. C'est comme un fiston pour moi. Excuse-moi, Seb. Il sera là. À partir de 19h, les amis, jusqu'à 21h, ce sera son son. Son mix. El Nino. Il s'appelle Théo pour les intimes.

On est dans du son lourd, la douleur. Les amis, tous ceux qui sont nostalgiques et qui aiment la vibe.

On a Vivi qui se manifeste. Bienvenue à toi. C'est ça, House and Floor. 93.7 FM, www.radio5.fr. Pendant que tu roupies les samedis soirs, il se passe ça sur Radio Système.

artiste number one 2026. Chris G. Baccarat. Les amis, tous les styles, tous les sons, y'a du Chris G.

c'est du lourd, les amis. Où est passé Rash Beats, Chris G? Dis-moi où il est. Il m'a dit qu'il serait là ce week-end.

On le sent. Allez, Vivi. Tu voulais aller à la Guadeloupe? Allez à la Guadeloupe. Il est là, Dimitri.

Dimitri, quand je viendrai te voir, et c'est promis, on fera un live ensemble. En direct du pays, je prendrai le contrôleur. On ira sur les réseaux sociaux. 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